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0: 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De temps en temps, on branche un tourne-disque et là sur la plage, on danse. On danse le jerk, tu sais, le jerk dans la lumière, jusqu'au petit matin et les couleurs explosent.
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Bonjour auditeurs, auditrices du 93.6, bétonneurs, bétonneuses, à qui je souhaite un bon appétit. Il est midi, oui, on est dans l'apéro du midi sur la radio béton jusqu'à 14h et c'est Jean Ludo derrière le micro qui vous accompagne jusque-là. Avec un bon appétit bien sûr, de la sélection dans les bacs de Radio Béton, c'est ce qui vous attend durant ces deux heures ensemble, avec bien évidemment les découvertes Ferrarock de la semaine avec Eno Salto et cet album Finding the Fantasy. Il y aura aussi l'album de Co, la formation belge, qui nous vient tout droit de Bruxelles avec Unknown Waveforms Restrung, à découvrir tout au long de cette semaine, et ce sera le cas avec un extrait de chacun de ces deux albums. On en apprendra d'ailleurs un peu plus dans l'émission Dig Dig Diggers, ça se sera diffusé ce vendredi à partir de 11h. Et puis ce midi, on continue aussi la série, en tout cas à 13h, hein, rendez-vous avec une chronique qui nous emmène dans les circuits courts, les courts-circuits, dans le culturel, avec ces émissions réalisées avec des structures normandes. Le premier épisode a été diffusé hier, on vous diffuse la suite aujourd'hui à 13h. Et puis bien évidemment, hein, le classico, c'est l'agenda, 12h30, hein, d'ici quelques minutes. Pour commencer cette animation, eh bien, ce sera avec la formation, lyonnaise, pas du tout, orléanaise. Et oui, les Griffes de retour avec un album, oui, premier album, hein, puisqu'on avait eu droit à déjà une série de EP auparavant qui nous confortait dans... l'appréciation du duo. Premier album sorti chez Figure Libre Records, le label qui rassemble tous les talents de la région centre. Sœur d'Oranger, c'est d'ailleurs le titre de cet album et par ailleurs le titre que nous allons écouter tout de suite pour démarrer ensemble ce midi. Allez, prenez place derrière votre transistor. Mas.

Imparable, ce titre de équipe de foot, le duo qui était basé à Bordeaux à l'époque, hein, qui a un peu bougé depuis, avait sorti l'excellent Marilou, c'était en 2019, Marilou hein, qui était autour du thème de la paternité, hein, puisque c'était le nom de la progéniture, c'est devenu le nom de la progéniture de l'un des membres, avec ce titre I Could Go To Sleep And Die, l'un des tubes, ils ont un sens de l'écriture pop assez imparable, l'équipe de foot, qu'ils confient d'album en album, et c'était déjà le cas la sortie de celui-ci. On continue aujourd'hui avec Dennis Roses, l'artiste qui a sorti Immature Love Songs il y a quelques mois de cela, paru chez le CEP Records, membre de Dieter par ailleurs. Elle a ce côté punk un peu candide hein, sur cet album, à l'image du titre que nous allons écouter, Immature Love Song. What's...

Les E.T. Explore Me avec ce garage avec pas mal d'orgue, de l'organe fuzz, très fuzzy aussi. Les E.T. Explore Me signé sur le label Voodoo Rhythm Records, hein, ça se tient, le label suisse qui développe pas mal toutes ces sonorités-là depuis un bon bout de temps déjà. Un groupe E.T. Explore Me qui avait sorti cet album Shine, c'était en 2019 avec le titre Soy Un Bruto qu'on vient d'écouter à l'instant même. Un groupe totalement compatible avec le festival Cosmic Trip hein, qui se tiendra du 14 au 17 mai prochain, bien évidemment à Bourges, le festival pour les purs garagistes, comme il n'en existe que trop peu hein, de ce type de festival, l'unique qui a bien plus de, pas loin de 30 éditions, 28 éditions, où on pourra retrouver entre autres The Briefs qui joueront aussi du côté du Bateau Ivre. Il y aura les Guitar Wolf, His Lordship, les Anglais, il y aura Greg Shaw et The Excellos, The G-Springs, bref, du beau monde à retrouver du côté de l'entrepôt, magnifique lieu de vie à Bourges et leur salle du Nadir entre autres. Bref, le Cosmic Trip, ce sera à retrouver du 14 au 17 mai prochain. Dans quelques instants, je vous parlerai d'autres événements puisque ce sera l'heure de l'agenda pour nous emmener jusque-là, ce sera avec la formation américaine, les trios de Los Angeles, les Clippings, qui ont ce côté très indus, très noisy, pas mal hip-hop, avec beaucoup de recherche justement dans la structuration et les rythmiques des morceaux. Toujours ce côté un peu bresson. Sur leur album Visions of Body Being Burned, sorti en 2020, on retrouvait ce morceau Looking Like Meat avec un featuring Papi Kidehanton, puisqu'il s'agit des Aurores. Et ouais, les Aurores, je vous ai déjà parlé des Aurores. Les Aurores, eh bien on les retrouvera sur le festival Au Quart de Tour. Ce sera le vendredi 12 juin. Aïe, aïe, aïe. Le chapiteau va-t-il tenir? Eh bien ça, on n'aura la réponse qu'à ce moment-là. Bah oui, bah ça on ne le saura pas avant.

0: Les Cavernes of Antimatter avec Make Out, Fade Out, ce trio qui est fondé avec des anciens de Stereolab par exemple, et qui eh bien, sont dans cette veine un peu crotte, un peu électronique, bidouillée dans tous les sens, ouais, c'était le cas sur ce petit morceau qui nous a emmené tout droit vers eh bien, l'agenda.
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L'agenda qui démarre en ce mercredi 6 mai avec déjà sur notre antenne une carte blanche, celle de La Cigule. Carte blanche, c'est la scène locale qui joue sur Ocar, sur les Apéroc ou sur les autours d'Ocar. Et bien, une heure d'antenne libre, comme pas mal de créneaux en ce moment. Et bien, aujourd'hui, à partir de 16h jusqu'à 17h, ce sera avec La Cigule, le duo qui jouera plus précisément le jeudi 11 juin à la Plaine de la Gloriette. Une heure d'antenne libre que nous réservons. Réserve-t-il et elle ? Eh bien, ce sera à découvrir tout à l'heure. Du côté du quart d'heure tourangeau à l'Oxford Pub, ce sera les Sugda Head, le brass band qui viendra présenter leur dernière sortie, hein, Out Loud, qui vous a été présenté il y a 2 semaines dans le béton frais. Eh bien, on aura l'occasion d'en apprendre un peu plus quant à la sortie de cet album. Le Book Club, le fameux qui fait polémique avec Bédélire qui invite Sandrine Rousseau. Sandrine Rousseau qui devait être accueillie de base au Comptoir des Arts. Le Comptoir des Arts étant un bâtiment appartenant au département de l'Indre-et-Loire de Jean Gégé Pommier. Eh bien, il a dit non, je ne veux pas de Sandrine Rousseau dans ce bâtiment. Qu'à cela ne tienne, cela est décalé à l'archipel aujourd'hui à 19h. Et bah oui, encore une belle démonstration de Jean-Gégé Pommier qui fait encore de la merde du côté du département. Sandrine Rousseau donc qui viendra présenter son livre Tu nuis à la cause. Il y a moyen que ça soit bien blindé, en tout cas c'est accessible à toutes et à tous à partir de 19h à l'archipel. En partenariat avec Zouz Letter, bien évidemment. Chippy qu'on recevait dans le quart d'heure tourangeau la semaine dernière, ou il y a deux semaines, me semble-t-il, eh bien, sera en concert à la foire de Tours ce soir à partir de 21h.

ce jeudi 7 mai. Une nouvelle carte blanche vous attendra entre 16h et 17h sur le 93.6. Une carte blanche consacrée à Passager. Oui, Passager qui sera dans le cadre des Apéroc en showcase, en live au Puzzle Pub. Ce sera le mercredi 10 juin à partir de 18h30, et bien une heure d'antenne libre sur le 93.6. Demain, s'en suivra à partir de 19h. Polémix et la voix off. Polémix qui nous parle Carnaval, un épisode intitulé Carnaval, printemps bruyant, du plomb et ses poisons, c'est toujours au nom. Eh bien oui, on revient sur le printemps bruyant à Tours, un carnaval anti-duplon qui a eu lieu le dimanche 26 avril dernier. Et on en apprendra un peu plus grâce à Polémix et la voix off, à retrouver à 19h sur notre antenne, rediffusée lundi prochain à partir de 11h. Le Music Magic Miss, c'est à la Briche, à Rillé, du 7 au 10 mai, là, la nouvelle édition hein, du festival à l'ancienne ferme de la Briche, avec les concerts de Mitsune, il y aura aussi Spunk, il y aura Miracetti, Ancestral Song Trita, il y aura Indian Classical Music Circle. Que pourront-on retrouver d'autres? Il y aura Struggle Dragsland, Bam, To, il y aura aussi Ellen and the Boy, La Cigu, Kwaseng, Mango Machine, Lenam et Mike Ladd. Ça, c'est du côté du concert sur les 4 jours d'événements. Côté DJ set, il y aura Ngwa, Nkari, Lorenzo, Emric, Bergabao, du KD, Nomicon, GLK, Ninon, Cyberlife. Soundstriker, Tikal, hein, Wang Chicken, UC, bref, du beau monde. C'est du 7 au 10 mai, 150 places avec un billet à 84€ pour les 4 jours. Ouais. MusicMagicMiss.com si vous voulez plus d'informations. Chez Lati, un concert ce mercredi 7 mai, je ne sais plus, je suis perdu. C'est Dièse en tout cas, chez Lati, ouais, en concert à partir de 20h et ce sera gratuit. Du côté du Serpent Volant, on pourra retrouver des concerts de Odess Jung, de l'Abstract Blues, accompagné de Antoine Ferragou qui officie dans les Stuff Foxes ou encore dans TFT avec ce projet solo en mode folk XP. C'est 5€ l'entrée dès 20h. Concert GLAD et Égarusé à la Foire de Tours, à retrouver, hein, oui, la Foire de Tours qui a sa petite scène à côté de tous les bistrots et autres lieux pour se restaurer. C'est gratuit à partir de 21h.

Et puis, je ne vous en ai pas parlé, mais démarre à partir d'aujourd'hui le Neutrat Fest, nouvelle édition pour ce festival qui a lieu à Saint-Aignan, troisième du nom, qui invite toujours des musiciens et des musiciennes, des danseurs et des danseuses, avec des festivaliers venus d'un peu partout à chaque fois. Hein. C'est Zamzamrek, la berge, et Mediator qui propose cet événement avec ce mercredi, déjà passé, mais au foyer laïque, il y avait un stage intergénérationnel de danse trad au Clos des Bernardines. À partir de 14h, il y aura le musical bazar de Balthazar, un conte musical. À partir de 16h, ce sera l'atelier de fabrication d'instruments à cordes bricolées. Vous pourrez retrouver aussi un petit cinéma, le petit casino, l'after movie de l'édition précédente, la grève des sardinières en chanson, il y aura les airs sauvages et souvent l'hiver se mutine. Ça, c'est pour aujourd'hui. Ce jeudi, vous pourrez retrouver des concerts à la salle des fêtes à partir de 19h30 avec Crum et Lisa Barkas. Il y aura aussi Fuzz. Ainsi que Harry Gorski Brown. Couscous Fastal sera là aussi pour assurer les interplateaux. D'autres concerts à venir cette semaine du côté du Neutrat Fest à Saint-Aignan. Ce vendredi, ce sera avec Barbarie, La Jeunée, L'Athènes de retour dans le coin et Mémémé. Le samedi, ce sera avec Milkwheel, Terminal, Traghetti, Gros Sabot ainsi que Edgus et Jean-Max. Et ce sera déjà pas mal. Hein. Plus d'informations, bien évidemment, sur les sites de Neutrat Fest ou les réseaux sociaux. Oui, bien évidemment, pour cette troisième édition à Saint-Aignan qui démarre aujourd'hui jusqu'à samedi. Vendredi 8 mai à présent, l'assaut Bruit de Fond qui était en partie à nos micros hier puisque leur émission Bruit de Couloir avait lieu mardi à 21h, mardi hier. Ce vendredi, l'association Bruit de Fond investit l'Oxford Pub pour le concert de Victor Janvier de Toulousain ainsi que Bonnie and Bonnies, la folk venue tout droit de Tours, c'est gratuit dès 19h. Vendredi à partir de 19h30, c'est la compagnie Quand les moules auront des dents qui officiera la plage de Tours, hein, cette guinguette côté rive nord, avec leur spectacle Germaine et Germaine. Germaine et Germaine sont comme un petit remède contre la solitude et l'indifférence générale, une pastille de Vichy piquante et rafraîchissante qui font en un éclair pour finalement nous rappeler que du haut de nos solitudes, il est bon de nous rencontrer, de rire et de partager. Et bien voilà ce qui vous attend. La compagnie Quand les moules auront des dents vous présente Germaine et Germaine. C'est entrée gratuite à partir de 19h30 à la plage de Tours ce vendredi. Autre guinguette des bords de Loire de Tours, c'est chez Dupont que vous pourrez retrouver le DJ set de Night Shoom, Disco House à partir de 20h et c'est gratuit. Au Serpent Volant, on y retourne pour un nouveau concert, cette fois-ci un peu plus punk, un peu plus garage, avec les Grizzly et Friday My Lady, prix libre dès 20h. Et on retourne à la foire de Tours avec Pete Grant et House of Brass en concert à partir de 21h, et là aussi c'est encore gratuit. Ce samedi, dès 14h, l'association Slay vous propose son deuxième Draggerville, un événement bien évidemment inspiré d'Interville qui met en scène des artistes drag sur des épreuves diverses, sportives ou culturelles artistiques. Cette année se confrontent les villes de Paris et d'Orléans, de 15h à 22h, c'est au Beaumont, à Tours, donc Halle 3, les Beaumont qui ont démarré leur nouvelle saison il y a bien 15-20 jours de cela. C'est 15€ en tarif normal, 12 en tarif solidaire et 20 en tarif soutien. Les places sont disponibles sur LOASO, bien évidemment. Beyond the Sticks viendront présenter leur nouvel album au Nouvel Atrium, Release Party. Ils ne seront pas seuls puisqu'il y aura les Scumbags, Finite Showdown ou encore Sigramite. C'est à partir de 18h au Nouvel Atrium de Saint-Avertin avec cette entrée à 9€.
Samedi, c'est une union entre Figure Libre, Appel d'air, Le Grand Guet, Le Zéro Degré Est et Folie Art qui vous propose le spectacle des Déesses de la Fesse de la compagnie du Cirque Électrique, passé récemment du côté de Tours grâce à la Cour des Miracles. Ce spectacle vous sera présenté à la ferme du Grand Guet à partir de 19h ce samedi. Grosse soirée, Axiom, l'assaut toujours nous invite pour cette soirée électronique avec Carstel, Heavy Juice en B2B avec Reiter, Van Bess, il y aura aussi La Fine Groove, Messimi avec Alexandre 2, bref, une belle soirée en perspective du côté du Point O, c'est de 8 à 15 euros l'entrée à partir de 20h. Ambiance brésilienne et tablée avec le Foro des Bombes. Les Foro des Bombes, c'est aux Foudres ce samedi à partir de 20h30 et c'est gratuit. Dimanche, vous pourrez retrouver le concert de Scott McCloud de la folk venue tout droit de New York au Super 9. C'est prix libre dès 19h. Je vous quitte avec lundi, hein, il se passe des choses avec The Family Men au Super 9, là encore, du post-punk noise venu tout droit de Suède, c'est à partir de 19h, et on souhaitera un bon anniversaire lundi, et oui, puisque ce sont les 20 ans, jour pour jour, en ce 11 mai, de Pneu, de le groupe mythique de la scène matrock française, et d'autant plus Tourangelle, eh bien, viendra fêter ça là dignement, avec bien évidemment Cocktail Pueblo qui organise cette giga fiesta. Ça promet d'avoir des bananes dans tous les sens, du beau monde pour les entourer puisqu'il y aura les kermesses, ainsi que Boogers, le chacha sera de la partie, c'est à partir de 19h avec un prix non communiqué pour l'instant, je ne sais plus, je ne l'ai plus en tête, si jamais je le retrouve, je vous file l'info, en tout cas un anniversaire à ne pas le louper, bon anniversaire Pneu.

Toutes les informations que je viens de vous divulguer, eh bien, elles sont disponibles 7 jours sur 7, 24 heures sur 24, lorsque l'Internet mondial le veut bien, sur notre site internet www.radiobeton.com, en rubrique agenda. On se quitte eh bien, avec le groupe qui fêtera ses 20 ans. Ce sont les Pneus qui ont sorti leur dernier album Get Old or Die Trying il y a quelques temps de cela. C'était il y a un an, un peu plus d'un an maintenant, chez Head Records, leur label bien évidemment qui les suit depuis quasi 20 ans aussi. Et bien on se quitte avec l'offre culturelle des Pneus. Oui oui, et sacrée offre, hein. Ouais, ouais. 20 ans Pneus avec Boogers Kermesse, c'est au Jericho, à retrouver lundi à partir de 19h.

J'espère que ça se passe bien, votre petite pause déj tout en douceur, où je vous accompagne comme il se doit. Colossal Squid, c'est ce qu'on vient d'écouter à l'instant même, le projet solo de Adam Bess, membre de Square Pusher, qui s'éclate à la brasserie et à ses alliages électroniques qui l'accompagnent. Ici, on écoutait le titre E-Funk Francisco, avec les Pigs, 7 fois Pigs, Colossal Squids, tout en douceur. Donc, va-t-on rester dans la douceur ? Eh bien, c'est ce qu'on verra avec Tomora, le projet de Tom Roland de Chemical Brothers et de Aurora, qui sont alliés sur cet album comme Closer, une fois de plus, pour notre plus grand plaisir. On écoute tout de suite l'excellent Ring the Alarm.

0: Eh ben ouais, en ce premier mercredi du mois, bien évidemment, on fait sonner les alarmes et Tomora s'en charge plutôt bien. Il est 13h sur le 93.6 et dans la France entière, puisqu'on est sur le même fuseau horaire. Et il est l'heure donc d'une petite session chronique, une session qui nous emmène dans les épisodes de court-circuit, circuit court. Aujourd'hui, nous partons dans le deuxième épisode à la rencontre de Victor Duclos.
1: Pour moi, la Manche, je pense que c'est la Nouvelle Riviera. C'est la Nouvelle Riviera parce que c'est un lieu où les quatre saisons se succèdent dans la même journée et que toutes ces couleurs de saison en une seule journée.

0: moi je les aime, je les adore. Et que en l'espace de quelques kilomètres, on se retrouve aussi bien au bord de la mer avec les galets, mais aussi au bord de la mer avec le sable fin, quelques kilomètres plus loin, la falaise brute, et encore quelques kilomètres plus loin, cette campagne merveilleuse avec ce bocage normand, vallonné, tout rond, tout doux, jalonné aussi de bois et de forêt. Je trouve qu'on a une multitude de couleurs et de facettes de paysages qui, moi, me font bien planer.
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1: 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Victor Duclos est chanteur, danseur et metteur en scène, et il aime questionner les empreintes qu'on laisse. Ça tombe bien, chez The Green Room aussi, ça nous intéresse, et particulièrement dans le secteur de la musique et des arts vivants. Si dans ce podcast on a voulu écouter Victor, c'est parce que c'est un voisin, il s'est installé à Granville il y a 6 ans, et surtout parce qu'il y a créé, avec son compagnon, un zénith de poche. Un espace de création et de représentation de 25 mètres carrés, baptisé le leur. Il nous a donc aussi rejoint chez les Amis de la Rafale, l'un des plus vieux bars de la ville, devenu studio éphémère, pour nous décrire ce qu'ils s'y créent, au leur, et ce qu'ils y défendent. Pour Victor, habitué des grosses productions d'opéra, les enjeux de durabilité et d'inclusivité sont inhérents à l'identité du leur. Un lieu comme une évidence, dont le nom est même arrivé avant tout le reste.
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0: Le nom du lieu est venu, alors ça c'est assez joli parce qu'on était, on était au Portugal, à Lisbonne, au bord du Tage, tout ça, et puis on disait, bon alors, comment on l'appelle ce lieu Il y a quelques années, j'avais une compagnie qui s'appelait Le Rêveur 2, D'EUX, et donc cette notion d'être tourné vers l'autre nous tenait à cœur, et puis au bout d'un moment, Vincent, donc mon compagnon, dit « mais ça pourrait être le leur, non ?» Et puis ben voilà, il y a eu comme une évidence, parce que le leur, ça peut être le vôtre, évidemment. Le leur, ça s'écrit comme à l'heure de pêche, a fortiori, parce qu'on est quand même dans une ville de pêcheurs à Granville, donc on faisait vraiment un hommage aussi à ici. Et puis voilà, pour tous les jeux de mots qu'on a pu trouver avec... Le leur et l'argent du leur, bien évidemment, et bien sûr, nous commençons toujours à l'heure au leur. Bref, toutes ces notions-là nous ont vraiment beaucoup plu. Donc, c'est devenu le leur. On s'est mis en chasse. On a trouvé une maison dans laquelle il y avait un très joli espace presque cubique de 25 mètres carrés. Et donc, on a créé notre zénith de poche là. Alors, ces 25 mètres carrés, ils ressemblent à donc les dimensions très précises. On a 2,90 m de hauteur sous plafond. Et ensuite, c'est un rectangle au sol qui fait 4,50 m par 5,50 m. Il donne comme une boutique directement sur la rue. Donc, ça veut dire que quand les gens poussent la porte tout de suite... ils arrivent dans les 25 mètres carrés. On a la chance d'avoir une porte et une fenêtre, donc ce qui nous a aussi permis de pouvoir faire des installations nez collé à la fenêtre, donc les installations nez collées où le public venait se coller vraiment le nez à la vitre en laissant quelques traces, voilà, pour regarder ce qui se passe à l'intérieur. Parfois, on s'est retrouvé à ce que on utilise le rectangle dans la longueur, donc on met le public dans la longueur parce que le spectacle demande à pouvoir avoir le moins de rangs possible, donc on profite d'avoir que deux rangs pour que le public soit vraiment tout proche. Alors on n'est jamais bien loin hein, chez nous, mais voilà, pour que ils puissent vraiment quasiment encercler ce qui se passe et ce qui est proposé. Ça, c'était pour un Stabat Mater Furiosa, par exemple, de Siméon. Pour l'opéra marionnette, on s'est retrouvé à sacrifier la moitié de l'espace pour mettre le public et le gradiner, donc inventer avec des praticables, on empilait un peu tout le monde, on jetait des coussins par terre pour les enfants, et puis l'autre moitié de l'espace était condamnée à surtout accueillir la scénographie des marionnettes et le castelet quoi, qui était constitué pour l'occasion. On s'est retrouvé à faire une installation avec le drive-in, par exemple, on a fait rentrer une mini à l'intérieur des 25 mètres carrés, et donc le public était restreint à 5 personnes à la fois pour assister à une projection vidéo depuis l'intérieur de cette mini. On s'est retrouvé à retourner l'espace au sens où ben, la fois précédente, il voyait le public rentrer avec les chaises de son côté. Puis l'autre fois, ben, en fait, c'était en face. Il fallait qu'il traverse les 25 mètres carrés pour aller s'asseoir parce qu'on avait besoin le plus d'espace possible. Et là, c'était de la danse théâtre pour un solo que j'ai créé là-bas. Et puis, quoi d'autre ? On a aussi inventé un salon pour une représentation d'une adaptation de Juste la fin du monde de Lagarce, donc cette pièce de théâtre dans laquelle un des personnages vient pour faire une annonce un dimanche, donc pour le déjeuner du dimanche, et donc on s'est dit ben tiens, ici en fait on accueille les gens presque chez eux, chez nous, et qu'on recrée une pièce, un salon, donc on a descendu des divans, des chaises, tout le monde s'est installé un peu comme ça, presque prêt à boire le thé ou à manger le gigot quoi, voilà, et le spectacle a eu lieu dans cette configuration là quoi, voilà. L'extrême qu'on a touché, c'était 32 personnes extérieures, donc avec nous deux qui sommes à la direction, on se retrouvait à 34 dans la pièce, plus l'artiste qu'on accueillait, 35. Ça a été vraiment la jauge maximale. Et où on s'est dit ok, ça c'est trop parce qu'on a eu très très très très chaud. C'était au mois de novembre, alors on pourrait se dire oh ben c'est l'hiver, il commence à faire froid, tout ça, et en fait pas du tout, on a eu très très très chaud, et c'est là où on s'est dit peut-être qu'il faut qu'on voit les choses un peu plus raisonnablement, disons, mais ce qui fait qu'on oscille souvent entre en jauge assise entre 25 et 30 personnes, parce que là c'est vraiment bien, on est en confort, on se retrouve à pouvoir avoir de l'espace et pouvoir de fait apprécier le spectacle encore une fois en confort, parce que l'idée c'est pas de quicher les gens et de les foncer comme dans le fond d'une tarte là comme ça et de se dire ok on fait tenir le maximum, mais au contraire de privilégier ben, ce confort d'écoute qui est aussi bien pour le public évidemment que pour l'artiste. Et c'est sûr que c'est très heureux d'avoir énormément de gens dans cette petite pièce que nous avons, mais encore une fois la qualité prime avant tout.
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0: Cette configuration qu'on propose, cette intimité qu'on propose, elle vient aussi d'une réflexion qu'on a eue et que j'ai et que je continue à poursuivre là avec le développement du leurre, mais qui est qu'on est confronté terriblement dans notre société à ce gigantisme, le fait de se dire qu'il faut accueillir le maximum de gens dans une salle parce qu'il y a des contingences financières, par exemple, premièrement, de se dire que ça doit être présenté au maximum, donc on voit d'énormes écrans apparaître, d'une certaine façon un éloignement qui est que même si on vient assister à un spectacle d'un artiste qu'on aime beaucoup, bah en fait on le voit pas parce qu'il est tout petit, il mesure 10 cm dans un coin et qu'on est obligé de le voir sur un grand écran, donc quelle est la différence avec le cinéma ou la télévision quoi, d'une certaine façon. Et donc, l'avantage qu'on a choisi et qui était une sorte de mot d'ordre aussi pour nous, c'était ce retour à l'intimité qui est un retour aussi à une essence, qui est que on fait spectacle à partir du moment où on décide de le faire, déjà. Et puis surtout de se dire qu'à partir du moment où on décide qu'il y a un espace qui est consacré à l'espace de la scène et un espace qui est consacré à l'espace du public, eh bien, ils peuvent se rencontrer et interagir ensemble. Donc, 25 mètres carrés, la jauge adaptée, l'espace adapté pour pouvoir développer le spectacle. Bon, voilà, et on adapte en fonction. S'il faut réduire la jauge, ben, on réduit la jauge parce qu'on a besoin de plus d'espace ou quoi. Bref, de faire du sur-mesure pour que la forme spectaculaire puisse rencontrer le public et tout ça en confort. Ce que je pense C'est que quand on se retrouve dans un espace qui est très très grand, à moins de se retrouver avec des machineries énormes et de revenir peut-être à une machinerie de théâtre ou voilà, grandiloquente, qu'on peut retrouver que dans les très grandes maisons d'opéra ou les très grands théâtres, et puis ceux qui ont encore les moyens, c'est que en fait, le gigantisme met plus de distance. Voilà, vraiment par essence, enfin, je veux dire, c'est grand, donc on est plus loin. Et puis quand c'est petit, ben, on est prêt, mais on est tout prêt à plein d'endroits aussi, pas que physiquement, aussi dans les esprits qui se mettent à se rencontrer.

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1: Alors, le modèle économique du leurre a été à l'origine assez simple, c'est-à-dire que comme ça a été un élan très altruiste, on s'est retrouvé à mettre pas mal de nos économies pour pouvoir déjà monter l'activité, se dire qu'elle existe et qu'elle accueille, qu'elle crée du lien. Donc d'abord sur des fonds propres. Ensuite, on s'est retrouvé surtout à se dire, bon, est-ce qu'on arrive au moins à créer un équilibre qui est qu'on mettait un point d'honneur à ce que ça ne coûte rien aux artistes qu'on accueille. Donc soit, en fait, on se retrouvait à nous donner un peu de notre argent pour essentiellement les faire manger, hein, voilà. Mais aussi le fait de se dire que, eh bien, au moins la recette du spectacle, parce qu'il y a une billetterie, bref, on a tout fait comme les professionnels, hein, on est vraiment posé comme ça, avec la licence de billetterie que notre structure a, qui est que, en réfléchissant à une billetterie qui soit aussi abordable pour le public, qui ne dissuade pas, l'idée c'était pas de devenir un théâtre privé avec des places à 30-40 euros. Qu'on sort, sachant qu'on veut être là et on est là toute l'année, enfin, au long cours, c'est pas juste on apparaît, on disparaît le temps d'un été ou pendant la saison haute, pendant qu'il y a tous les touristes qui sont là et tout ça, mais vraiment d'être là au long cours, d'être Grand Villet à temps plein. Donc entre cette tarification qui est entre 10 et 13 euros avec un tarif bienfaiteur à 15 euros, hein, voilà, de se dire ok, ça on arrive à une sorte d'équilibre qui fait qu'on a une entrée de recette, qu'une partie de cette recette on peut la consacrer soit à engager directement l'artiste s'il n'a pas de structure, soit à procéder à la facture, enfin voilà, ou de fait il y a une partie, ou en co-réalisation, un partage de recettes censé, voilà, mais qui a toujours été en faveur de l'artiste et pas trop en faveur de la structure. Ça, c'est ce qu'on a développé pendant 5 ans. Et puis, on a eu aussi, on a fait appel à quelques subventions, enfin en tout cas, on a commencé avec ça en se disant que on devenait acteur de la vie grand-villaise. Donc on a sollicité la mairie qui a salué nos activités, donc qui nous a aidés de plus en plus aussi au fur et à mesure des années passant. Depuis un an, on a aussi sollicité le département, donc ce qui fait qu'il nous aide aussi pour le fonctionnement. Mais au-delà de notre vie d'artiste, il y a un moment donné de se dire, ok, de se consacrer pleinement à l'activité du leurre, c'est aussi trouver d'autres moyens de la financer pour que, bien qu'on soit altruiste et qu'on ait envie de continuer à faire ça, comment réfléchir à un modèle économique, en fait, pour peut-être ne pas être dans les schémas habituels, donc se dire on fait la subvention, on a les sous et on fait avec les sous qu'on a, mais de se dire comment nous déjà on fonctionne tout seul, comment on arrive à créer quelque chose, voilà, un schéma qui est à peu près d'équerre mais qui pourrait avoir une aide quelque part, d'aller témoigner de ce schéma-là auprès des grandes instances. L'idée a été et la nouvelle lancé, en tout cas pour laquelle on voudrait être reconnu, c'est d'être un lieu de création artistique, de forme spectaculaire, ultra légère et autonome. Donc de satisfaire le fait que les spectacles qu'on produit et qu'on accueille pour de la production, donc avec des résidences, tout ça, mais que nous-mêmes, en tant que compagnie, on crée aussi. L'idée, c'est que les spectacles, en fait, satisfont tous les items traditionnels de costumes, de lumière, tout ce qu'il faut pour la création et pour se dire on fait un vrai spectacle, mais que ce spectacle-là n'est pas interdépendant forcément d'une boîte, de se dire qu'on n'est pas obligé de tourner dans les théâtres, mais peut-être que de fait la forme peut se poser dans une salle des fêtes, mais chez un particulier, d'aller visiter et rencontrer le public au plus près de chez lui d'une certaine façon. Et cette réflexion aussi vient au-delà de l'économie, de se dire que les théâtres sont désertés, on a de plus en plus de mal aussi à se dire qu'on va au théâtre, on va au spectacle, on préfère rester chez soi à être sur une plateforme de streaming ou je ne sais, enfin bon voilà, et donc de se dire comment on va rencontrer à nouveau le public J'aime pas l'idée d'aller le chercher. Enfin, c'est pas du tout un aspect business mercantile, voilà. Mais de se dire, bah, comment en fait on peut avoir une proposition qui part sur le territoire, qui va rencontrer les gens. À partir de ça, réfléchir à comment ben, l'économie de fait se retrouve. Donc c'est un peu la pensée à l'envers, de se dire qu'on va pas chercher l'argent pour créer, pour ensuite essayer de trouver un moyen de diffuser, mais plutôt de se dire comment on travaille sur un maillage, comment on crée des liens. Alors après, il y a le mot de partenariat, de collaborateur, de bref, tous ces termes institutionnels. Mais bon, c'est encore une fois aller rencontrer des humains qui ont envie de porter leur pierre à l'édifice, quoi. Enfin, et de se dire, bon, ben, comment on invente ensemble? Vous, c'est le public que vous arrivez à réunir. Nous, c'est le contenu artistique. Super. Bon, ben, comment on les fait se rencontrer en un lieu? Et puis déjà, ça, c'est formidable parce qu'on vient avec nos outils, notre savoir-faire, chacun, et que une fois que ce maillage et ce maillage constitué, ben, de se dire, ben, comment maintenant, à l'heure actuelle, en ayant fait plein de numéros zéro d'une certaine façon, comment, ben, en viabilisant ce dispositif, on pourrait ben, peut-être le faire aider après et aller voir du coup les institutionnels, mais de, voilà, de déconstruire un peu le schéma d'un point de vue un peu archaïque, hein, d'un point de vue années 80, 70-80, qui étaient quand même les grandes années où il y avait beaucoup d'argent dans la culture. Et puis là, on sait comment c'est avec toutes les coupes, mais bon, on nous dit qu'il y en a moins, mais peut-être que déjà, avec ce qu'il y a, on pourrait faire autrement. Voilà.
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1: Alors, je pense que le leurre par essence, et avec cet esprit d'ultra légèreté, d'autonomie, de transportabilité, devient justement emblématique en fait des problèmes qu'on a à l'heure actuelle quand on se retrouve avec une énorme production. Je suis assez commun et habitué des spectacles où on se retrouve à 100, 150 au plateau, plus une scénographie qui remplit une scène de 100, de, même je dis 100 mètres carrés, non, de 200 mètres carrés, enfin voilà. Et donc il faut énormément de camions, de tout ça, enfin bref, d'intendance pour arriver à ce que ça voyage, à ce que ça tourne. Et puis aussi, c'est des coûts de production qui sont faramineux, pour pas dire pharaoniques. Et à l'heure actuelle, en fait, à part les grandes maisons qui en plus elles-mêmes réduisent le nombre de représentations parce qu'ils n'ont pas les ronds pour arriver à ce que ça puisse jouer un certain nombre de fois. Enfin, donc c'est vrai que la notion, en tout cas, de transportabilité vient rencontrer tous les termes sans vouloir les qu'il soit mot d'ordre, en fait, c'est aussi ça. C'est se dire qu'une petite forme, ben, forcément, elle demande moins de moyens. Parce que par essence, on est moins nombreux, donc on coûte moins cher, voilà. Elle questionne aussi, comme un exercice de style, enfin, je citais ça aussi, mais dans le rapport à l'écriture, de se dire qu'est-ce qui va être essentiel au plateau, qu'est-ce qui va être vraiment ce qu'on ne peut pas enlever du spectacle, plutôt que de se dire qu'on met des feux d'artifice, des grands écrans, des, voilà, mais donc de revenir en fait à une essence, donc à un geste artistique plus précis, plus exigeant aussi, et réduit énormément les coûts de production. Après, toute la notion de maillage et de partenariat fait que d'imaginer en local comment on crée le spectacle parce qu'on connaît tel ou tel artiste qui est en proximité, c'est assez formidable. Le fait de pouvoir la développer sur un territoire, donc de réduire aussi les voyages, d'arrêter de penser, même si j'adore penser à l'international, hein, tout ça, mais, ou au national, mais de se dire qu'on peut être... je vais citer une appellation comme ça d'un théâtre qui est un pôle d'art du cirque à Lille, le Prato, qui se veut être un théâtre international de quartier. Bon, voilà, c'est comment on devient international dans un territoire. C'est de se dire qu'on peut avoir un voyage de plein de dates qui peut, de fait, se retrouver à itinérer comme ça, être en itinérance de 10 km en 10 km d'une certaine façon, parce qu'il y a certaines populations qui ne vont pas faire ces 10 km pour aller voir le spectacle. Donc on crée le rendez-vous dans un lieu choisi, propice à l'écoute, et hop, le spectacle peut avoir lieu. D'autre part, après, dans l'idée d'éco-responsabilité aussi, mais je pense que c'est une éco-responsabilité du spectacle, c'est de se dire qu'on ne met pas en avant une étape plus qu'une autre, et notamment, c'est pas l'étape de la création qui est plus importante que l'étape de la diffusion. de se dire que les deux sont importants, parce qu'à un spectacle, pour qu'il existe, évidemment, d'abord il est dans nos têtes. Bon nombre d'artistes pour vous dire qu'il est né dans le salon, un soir, dans un divan, bref, et que après toutes les répétitions ont lieu dans le salon parce qu'il n'y avait pas de lieu d'accueil et qu'il n'y avait pas d'argent pour pouvoir le faire, enfin bref. Mais après, le spectacle, il n'existe que s'il est regardé, que s'il rencontre le public. Et à l'heure actuelle, je trouve que, en fait, on ne valorise pas suffisamment ça. On ne valorise pas le moment de la rencontre avec le public. Et que là où il devient éco-responsable, c'est qu'il continue à mûrir avec le public, parce qu'on va le donner plein de fois, mais avec des proximités qui peuvent continuer à être de proximité en proximité et faire que peut-être on traverse toute la France et qu'on joue au national parce qu'on commence en Normandie, enfin on commence dans la Manche et puis en fait on va au département frontalier et puis en fait ça continue et on le voit avec un certain nombre d'ailleurs de dispositifs, un qui me vient par exemple, il y a un festival bordelais je crois qui est un festival à vélo où en fait tout tient, enfin toute l'équipe tourne avec toute l'infrastructure du festival, mais il tourne à vélo et donc il se retrouve à pouvoir ne faire le festival que de 10 km en 10 km parce qu'il faut faire les 10 km dans la journée et monter et tout ça. Mais voilà, de penser peut-être ouais, en proximité et donc ce rapport à l'éco-responsable, de se dire que ben on peut l'user et le faire vivre un peu à la manière des fripes quoi, ou des fringues qu'on porte, de se dire que ben c'est pas parce qu'elles ont un trou qu'on peut plus les porter ou qu'on peut pas les rapiécer, ou voilà, parce que c'est le bonheur de voir un vêtement neuf, parce que c'est super chouette, donc cette création qui existe, qui est là, mais aussi le moment où elle commence à s'user, elle commence à se patiner, à vivre, et puis on sait tous qu'on a tous une fringue qu'on traîne comme ça depuis des années, qu'à un moment il y a des trous dedans et qu'on s'en fiche, on a envie de continuer à la porter parce que même si elle a des poches et quoi, ou enfin, dans des poches aux genoux si c'est un pantalon ou quoi, ben on est hyper confort dedans et c'est agréable de le voir parce qu'il y a un savoir-faire qui et un savoir-être qui se patine et qui se vit.

0: pour toutes ces raisons-là, je pense que oui, l'idée de formes ultra légères et autonomes qu'on est en train de développer, je pense, sont vraiment au cœur des nouvelles mentalités. Et nous, on met aussi un point d'honneur à ça au leur, et on se rend compte de ça. Parce que tout ça n'a pas été un moteur premier. C'est-à-dire que ça n'a pas été un moteur premier au sens où ça n'a pas été un moteur on fait de l'éco-responsabilité en ce moment, alors tiens, ici on s'y mettait. C'est qu'en fait, depuis le début, je pense que par essence, le leur, c'est ça. C'est qu'on a fait de l'intime, on a fait de la proximité, on n'a pas fait du rendement. La preuve, avoir donné beaucoup de nous, et je ne veux pas ramener ça toujours aux finances, mais on a donné notre temps, y a une figure vraiment altruiste comme ça. Mais que typiquement, en fait, on ne s'est jamais posé la question, si on va aussi dans des phénomènes de société, de parité ou quoi, c'est qu'on a toujours eu autant d'hommes, de femmes mélangés, enfin, et peu importe, en fait, bref, des artistes qui sont venus, quelle que soit leur orientation, ou je ne sais, enfin bref, tous ces sujets de société qu'on triture dans tous les sens, et c'est très bien d'en parler, bien sûr, mais moi je dis souvent que, je le cite aussi, mais bon, il y a les diseux et les faiseux, quoi. Et à un moment donné, il faut le faire. C'est bien d'en parler, mais quand est-ce qu'on rentre dans le dur des choses et qu'on le fait, et que parce qu'on le fait, en fait, par essence, on se pose plus la question. C'est que c'est comme ça et qu'on s'inscrit là-dedans. Donc, en tout cas, dans la dimension éco-responsable, si on n'est plus sur ce sujet-là, nous, je pense que typiquement, ça a été un microsystème. On a planté une graine, quoi. On a commencé à l'arroser, et puis au fur et à mesure, on taille la plante pour qu'elle s'épanouisse bien, mais qu'on n'a pas cherché à y mettre de l'engrais en plus ou quoi, pour pour en tout cas arriver à se dire, on se fait une place au regard de la société, ou que ce soit un putsch politique, quoi. C'est déjà en soi un acte politique qui s'est pas positionné au regard d'un vocabulaire.
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0: Être artiste engagé, à l'heure actuelle, je pense que c'est de dire moins et de faire plus.
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0: Eno Salto, la découverte Ferrarock de la semaine avec cette EP Feeding the Fantasy, la franco-allemande qui s'est établie du côté de la Suisse à Berne, vient de sortir ce deuxième album, ce deuxième EP avec cette douceur pop, cette ambiance très jazzy sur ce morceau, notamment The Banker, elle qui a cette voix, oui, très jazz. C'est d'ailleurs pour ça qu'elle s'est exilée du côté de Berne, pour retrouver un chanteur, musicien et professeur, Andreas Scherer, du côté duquel elle a évolué dans sa pratique. 4 titres donc à découvrir tout au long de cette semaine, et un peu plus dans l'émission Dig Dig Digger, ce sera à 11h ce vendredi. On continue dans une ambiance jazzy, cette fois-ci c'est avec Grumps, le MC Michael Evno, qui est par ailleurs un graphiste reconnu, un graffeur reconnu depuis plus d'une vingtaine d'années, trap jazz, pour lui qui avait plutôt évolué dans ce qu'il avait autoproclamé le D-Pro, ce mélange de rap et de house, et bien là c'est des accents un peu plus jazzy que l'on redécouvre, Grumps sur son nouvel album Trap Jazz. On écoute tout de suite le titre Nina Simone avec No Quantize à la prod.
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Un morceau d'une beauté infinie et un album qui l'est tout autant, c'est Glass 8, cet album de John Roberts, l'Américain qui s'était à l'époque installé en Allemagne, hein, puisque cet album était sorti en 2010 sur le label Dial Records, et ce morceau absolument sublime, avec ce son très cristallin, c'est Ever or Not, extrait donc de Glass 8, un album qui nous emmène dans une deep house absolument sublime, très teinté de jazz. Quelque chose d'assez intemporel et inlassable. On va relever un peu le rythme à présent, toujours en musique électronique, avec MRD qui vient de sortir un nouvel EP, August Memories, projet du Norvégien, qui nous a été présenté lundi dans le béton frais par Jade. On parcourt un son un peu plus funky que les autres, mais dans une électronique bien plus soutenue que John Roberts.

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Un tube, un classique. Bah oui, il a raison. De Evil Grimace, on est revenu sur son album sorti il y a 6 ans hein, déjà, Mes Larmes, qui avait ce culte, hein, devenu culte 3 litres. Evil Grimace revenu il y a quelques semaines de cela avec un nouvel album Après la pluie, et qui nous permet de redécouvrir un peu plus le fondateur hein, du Gabber, hein, cette esthétique qui était née 3 litres d'ailleurs n'était pas un morceau de 2020, était sorti quelques années auparavant, mais en tout cas c'était ce renouveau de la scène Gabber dont Evil Grimace était l'une des têtes de gondole. Il va bien être tôt l'heure de se quitter hein, d'ici une dizaine de minutes à peu près. Deuxième découverte Ferrarock du jour avec Co tout de suite, un trio basé à Bruxelles. Ils viennent de sortir un 3 titres, il s'appelle Unknown Waveform Restrug et ça nous permet de découvrir cette musique électronique qui a ses apports de jazz là aussi. On écoute tout de suite le titre Cry.

J'avais plus entendu d'effet comme ça sur les cordes depuis les années 80, peut-être. Hein. Ça a été Jean Ludo derrière le micro. On arrive de la fin. Hein. Ne vous inquiétez pas, vous êtes les seuls qui maillent, je vous le dis sans faille. Restez cool, bétonneurs et bétonneuses. Et je vous dis bye bye avec Kumo99 qui bien sera à au quart de tour. Et oui, on pourra retrouver le duo américano-japonais le vendredi 12 juin. Ça promet d'être une grosse soirée. On va se quitter avec Jealous. Bon après-midi à toutes et à tous.

0: Vue du phare, et le phare est loin, 6 minutes de retard, je vous prie de m'en excuser, c'est du direct, vous le savez. Vue du phare, c'est le jazz sur Radio Béton, c'est le mercredi de 14h06, aujourd'hui à 15h, c'est comme ça. Et j'ai en face de moi Laurent Manette, je vous salue toutes et tous bien évidemment. J'ai en face de moi Mathieu du Petit Faucheux, salut Mathieu.
1: À tous les auditeurs de Radio Béton.
0: Voilà.
1: Et auditrices.
0: Et auditrices, surtout les auditrices, il y en a plein, je le sais.
1: Ouais.
0: C'est, voilà, c'est... On est là, tu es là, Mathieu, pour nous parler de Chinon en jazz.
1: Oui.
0: Qui a lieu du
1: 4 au 7 mai, juin, pardon. Sinon,
0: dommage.
1: C'est, on est en retard.
0: Sinon, on est juste à la bourre.
1: 4 au 7.
0: Aïe, c'est. Allô?
1: Oui.
0: Ah oui, c'est bon, il y a eu un petit crack dans le micro. Du 4 au 7 juin, oui, avec un joli programme. On va commencer, le temps de tout mettre en place puisque j'ai du retard. On va commencer par le coup de cœur du moment. As-tu entendu parler de Anthony Jambon ?
1: Non.
0: Non ? T'as pas entendu parler du Anthony Jambon Group ?
1: Il y a quelques années, oui, on en avait parlé, mais...
0: Quelques années, il y a un double album mais qui là, vient de sortir.
1: Ah bah non, bah j'ai...
0: Bon, et ben séance de rattrapage alors, la vache. Bon, alors on va pas mettre le morceau en entier, parce que la spécialité du Anthony Jambon Group, c'est de faire des morceaux qui durent au minimum 12 minutes.
1: Hein. Ok.
0: Donc on va pas le savoir, mais on va s'écouter le morceau d'ouverture de son nouvel album qui s'appelle Relativity, et le morceau s'appelle Elevation. 17 minutes, vous les aurez pas en direct, une prochaine fois c'est promis. Là c'est juste histoire de se caler Mathieu et moi. Anthony Jambon, groupe donc. Hop, il était pas calé, s'il va partir. Quand tu veux, Jambon.

0: Allez, je chante Anthony Jambon, groupe et la belle basse de Swally Mbappé, l'enfant de la balle, parce que c'est quand même pas, il a un papa quand même qui a déjà un nom de bassiste réputé, Étienne Mbappé, voilà. Bien, on est là pour parler de Chinon et on parlera après de Scofield qui vient la semaine prochaine. D'autant qu'à la fin de la semaine, c'est vendredi, je crois, il y a une projection et un documentaire.
1: Je n'entends pas.
0: Ah, ouais, si, c'est bizarre, il bon. Y a un truc, un mauvais contact avec le micro.
1: Ah, je vais peut-être prendre un autre.
0: Ouais, vas-y, on va terminer là la session. Allez. Voilà. Donc, Chinon Jazz, quel anniversaire là cette année?
1: Eh ben, alors.
0: Je te pose une colle, c'est ça ?
1: On n'est pas tous d'accord. Il y en a qui disent 25e année, 26e, 25e,
0: c'est,
1: voilà.
0: C'est au moins effectivement 20 ans bien passés, hein, c'est ça.
1: Ce qu'on a mis, 24e, la 24e fois.
0: D'accord.
1: Voilà, okay. Parce qu'il y a eu une année où c'était annulé.
0: Il devait y avoir l'année Covid.
1: L'année Covid.
0: Voilà, et puis exactement. L'année post-Covid. Voilà, édition 2026, donc. Et j'ai l'impression que c'est plus long, que c'est toujours sur 3 jours et demi, 4 jours.
1: Ouais, c'est toujours sur 4 jours. En gros, le premier soir, alors habituellement, c'était le mercredi soir.
0: Ah oui, c'est vrai.
1: Et puis après,
0: on
1: faisait
0: une
1: pause le jeudi et tout ça. Et puis finalement, on s'est dit autant tout condenser et commencer le jeudi. Donc, on commence avec un concert au musée Rabelais, à la Devinière.
0: À la Devinière.
1: Voilà, il y a juste un groupe qui joue. Et après, voilà, le gros commence dès le vendredi soir. Et vous voyez, comme ça, tout le week-end.
0: Ok. Sachant que le jeudi 4, c'est à 18h30.
1: Exactement.
0: Et c'est le concert d'introduction. Effectivement, il n'y a rien d'autre dans la journée, ni même dans la soirée.
1: Ouais.
0: Et ça se passe donc à la Devinière,
1: à
0: Seuilly.
1: À quelques kilomètres du centre-ville de Chinon.
0: C'est ça. Ok, il s'agit d'un duo, violoncelle et... Ah tiens, violoncelle.
1: Violoncelle et violoncelle.
0: Pas banal.
1: Ouais, exactement. C'est un duo, donc duo Brady, il s'appelle... constitué de Michel Pierre au violoncelle et
0: Michel
1: de Paul
0: Le.
1: Michel Le, voilà. Et de Paul Collomb au violoncelle également.
0: Et Paul sans eux.
1: Et Paul sans eux.
0: Voilà.
1: Et bah voilà, ils ont joué, en fait ils jouent ensemble depuis pas mal d'années, depuis 2010. Et en fait ce projet qui a été repéré dans Jazz Migration de l'année dernière, donc voilà qui a pas mal été diffusé. Voilà, bah ça mélange des influences un peu lyriques, un peu jazz également, mais ça l'emmène aussi vers des endroits de dans la techno-acoustique ou de la pop un peu contemplative. Donc voilà, avec des belles ambiances et voilà, une musique un peu planante, un peu, planante.
0: Mais en tout cas, il faut y aller.
1: Des beaux paysages.
0: Voilà. Oui, c'est ça, des paysages sonores, c'est ça, j'aime bien cette expression.
1: Exactement.
0: En ce moment. Des paysages sonores offerts par des cordes frottées. Voilà, donc effectivement, rock progressif, pop contemplatif, techno-acoustique. Techno-acoustique, là, j'y vais. Ben voilà.
1: Vas-y dans les étiquettes.
0: Oui, ça c'est la valse des étiquettes. Et ben moi je propose qu'on s'écoute Systol, ça a l'air d'être leur morceau, en espérant que tout ça fonctionne bien. C'est parti, la technique me laisse toujours quelquefois des surprises. Ça marche.
1: Ça marche.

0: Incroyable. Absolument incroyable. Alors là, je suis bluffé. Non, mais c'est... plus tard, ça. Voilà. Là, je suis vraiment bluffé par ce duo.
1: Bah oui, c'est, ouais, c'est un super projet, ouais, voilà, qui a été repéré, donc, comme je le dis, par le dispositif Jazz Migration, donc, qui est un dispositif de repérage de tous les diffuseurs de jazz. Alors là, on est un peu loin du jazz, mais en même temps, voilà, il y a des sonorités qui évoquent ce style, mais voilà, ce morceau est particulièrement rythmé.
0: Ouais.
1: Voilà, il y a des morceaux qui sont plus tranquilles.
0: Il y a ton micro qui on avait dit que tu le changeais. Bon, on fait vraiment après, c'est pas grave. Ça doit être au niveau du, je sais pas, peu importe. Les aléas techniques.
1: Et voilà, non, oui, en tout cas, les autres morceaux peuvent être plus planants ou voilà. Mais
0: là, on est d'accord que c'est 100% acoustique et qu'il n'y a pas d'électro, pas d'effet, quoi que ce soit.
1: Non, pas d'effet.
0: Ouais, donc voilà, d'abord, il faut une belle dextérité technique aussi au passage,
1: c'est
0: parce
1: clair.
0: Qu'entre entre les aigus, la basse, voilà. En plus, le violoncelle, c'est une belle étendue, une belle tessiture. On a de la basse et on a de
1: la basse.
0: Voilà.
1: J'avais
0: dit cordes frottées, il n'y en a pas. Là, on est sur des cordes pincé et de la percu.
1: En l'occurrence, des fois, il joue plus sur les cordes frottées.
0: Ah ouais, ouais, il faut que tu changes là, parce que là, c'est dommage. On va trouver le bon micro. C'est pas celui-là. Alors attends, vas-y.
1: Ouais, c'est bon.
0: Là, c'est bon, c'est celui-là, ça marche. donc oui, voilà, j'imagine qu'en plus, visuellement, ça doit être assez spectaculaire.
1: Oui.
0: Voilà.
1: Il y a des vidéos voilà, que j'ai mis sur le site chinoenjazz.com voilà, qui laisse deviner la qualité du spectacle.
0: Voilà, je mettrai le lien évidemment à la fin de l'émission quand je ferai la playlist, un petit peu plus tard après l'émission dans la fin de l'après-midi. Ouais, donc voilà, Jumbo System. Et puis généralement, c'est une entrée du festival avec un verre à la main, je crois.
1: Oui, si il y aura un petit cocktail.
0: Ah bon, c'était comme ça, c'était l'idée, mais non.
1: Si il y aura un petit cocktail pour nos partenaires et puis pour les partenaires du fonds de dotation Opilion, qui est notre fonds de dotation qui permet de faire du mécénat et d'abonder aux différents projets du Petit Faucheux et de Jazz à Tours, enfin voilà, qui nous permet de financer des masterclass ou des choses comme ça. Et donc voilà, on offre effectivement un petit verre à ce moment-là.
0: Ou sinon, on est quand même en terre viticole, donc ça devrait aller.
1: Sinon, vous devriez trouver du bon vin à Chinon.
0: Voilà. On ne se fie pas à la météo d'aujourd'hui, mais on est d'accord qu'il y a quand même une précaution qui est précisée. En cas d'intempérie, tous les lieux de repli seront indiqués sur Chinon en jazz.
1: Oui, on a retenu des expériences des années passées. Et donc, il y a toujours des lieux de repli, mais on va dire que là, il pleut maintenant pour nous laisser le soleil sur Chinon.
0: C'est ça, c'est ça. Ça. On est d'accord. La devinière, c'est à l'intérieur, non ?
1: Oui, la devinière, ça va être à l'intérieur, dans la grotte.
0: Voilà, c'est ça. Donc, on est à peu près tranquille. Voilà, super. Ensuite, le deuxième rendez-vous, c'est le lendemain. Non, c'est le lendemain, puisqu'on l'a dit que c'était pas mercredi. Vendredi 5 juin, 19h et 21h, c'est-à-dire donc deux sessions pour
1: deux
0: le
1: sessions,
0: Jumbo System.
1: Pas exactement du même spectacle, puisque à 19h, ils vont jouer en mode fanfare.
0: Ouais.
1: Et à 21h, ils vont jouer sur leur spectacle de rue qui s'appelle Calacuta Sound System. Voilà, où ils sont équipés d'une voiture que vous pouvez voir sur les photos.
0: Ça va encore être coloré.
1: Ouais, exactement. Ouais. Bah oui, ça va être très coloré, très cuivré. Ils sont 10 musiciens Jumbo System. Alors, on les connaît un peu en Touraine et on connaît bien ces musiciens.
0: Je vois le nom de Gabriel Bouillon qui me dit quelque chose.
1: Ils sont de Tours. Oui, il y a Paul Cadier, Basile Conan. Voilà, je ne vais pas toutes les citer, mais on connaît ces musiciens qui gravitent sur différents collectifs du coin. Et donc, voilà, ils vont jouer sur un répertoire qui dit plutôt afrobeat, donc style musical qui mélange jazz, funk, high life.
2: donc qui a été popularisé par
0: Fela Kuti
2: ou Tony Allen.
0: C'est ça.
2: Donc dans les années 70 et donc voilà, ça va être devrait être une musique plutôt calibrée pour la fête.
0: Et ben c'est parti, illustration sonore immédiatement.

0: Ben là aussi, ça fait envie, en fait. Voilà, il faut compter sur le soleil, par contre. Là. C'est un peu plus impératif. Si... Enfin, ça dépend où est-ce
1: qu'ils l'amèneront avec le soleil.
0: Il n'y a pas de doute, ça marche. Oui, oui, alors là, on y va, il faut que ça bouge. Et c'est prévu où ? À la forteresse royale.
1: À la forteresse à 19h et ensuite à la place de l'hôtel de ville à 21h.
0: Là, à la forteresse, ça veut dire c'est là-haut à l'extérieur, c'est
1: ouais,
0: ça ?
1: Ah, c'est ouais, ça.
0: Devant le logis, bon, c'est super, ça. C'est avec la vue sur la vallée en plus.
1: Exactement,
0: y a de quoi faire.
1: Sur la Vienne.
0: Ouais, ouais, super. Jumbo System, donc. Donc ça, c'est la première soirée, on va dire, de rendez-vous avec donc à des endroits différents, mais aussi des moments différents, en fait, avec ce même groupe.
1: Voilà. Et à 18h, il y aura juste on a un partenariat avec La Cabane à Vin, qui devient la Cabane à Jazz pour l'occasion. Et on a un vigneron de Chinon, qui c'est Sébastien, du domaine du Petit Thouars, qui vient passer des disques parce que voilà, c'est un gros connaisseur aussi de jazz et voilà, de musique en général. Et donc, il vient passer un peu de son à l'heure de l'apéro. Donc,
0: voilà. Ça marche. Donc, rendez-vous 18h pour commencer la soirée ce vendredi 5 juin. Oui. Le 6, ça commence en milieu d'après-midi avec un trio qu'on connaît bien, mais qui a muté, me semble-t-il. Voilà, je me disais...
1: Effectivement, il y a un truc. Observateur.
0: Voilà. Mais non, parce que je les ai reçus, c'était trois filles à l'époque.
1: Ouais, exactement.
0: Et elles étaient venues ici, elles sortaient de Jazz à Tours et elles étaient justement en plein développement de leur projet. Ça s'appelle, c'est le trio Bah Voilà.
1: Ouais, donc Bah Voilà, c'est toujours un trio.
0: Ouais.
1: Il y a toujours Jasmine Lee
0: à la
1: contrebasse. Mais il n'y a plus Delphine Jacquet et Marion Delmont qui étaient à la guitare.
0: Oui, c'est ça, parce qu'il y avait un saxo, une clarinettiste.
1: Une clarinette, Daphné Jacquet,
0: voilà.
1: et Marion Delmont à la guitare. Je ne sais pas si elles ont quitté le groupe ou si elles sont remplacées juste pour l'occasion.
0: Parties vers d'autres horizons.
1: Mais en tout cas, voilà un autre instrumentarium, puisqu'on a Robin Schmidlin à la guitare.
0: Voilà, l'intrus.
1: Là-dessus, on est raccord.
0: Par rapport à la version précédente.
1: Voilà,
0: ouais.
1: Et pour remplacer la clarinette, on a une violoniste qui s'appelle Jasmine Rouaba.
0: Voilà.
1: Voilà.
0: Bah voilà, je l'ai répété trois fois, mais elles l'ont un peu cherché.
1: Exactement.
0: Voilà,
1: ouais. Et par contre, toujours le même répertoire autour de compositions de Jimmy Jouffry.
0: Voilà.
1: Et voilà. Et donc, elles ont aussi des compositions un peu dans le même esprit. Elles ont, je dis elles, mais maintenant il.
0: Mais on peut dire elles, voilà.
1: Y elles,
0: mais
1: y
0: elles, voilà. Disons elles.
1: Voilà.
0: Elles sont majoritaires dans la priorité.
1: Voilà.
0: Donc elles.
1: Donc,
0: voilà.
1: Elles ont toujours des compositions et des reprises, voilà, et voilà, c'est Bah Voilà.
0: Oui, c'est Bah Voilà, on l'aura dit 10 fois, on ne pourra pas dire qu'on n'aura pas dit 10 fois au moins le nom de ce trio, qui me fait penser à un autre trio, je n'avais pas vu cette programmation-là, mais ça m'évoque un autre trio, là, puisqu'on est, on est à 16 cordes, finalement, à moins qu'il y ait une cinquième corde à la contrebasse de Jasmine Lee, mais c'est un trio à 16 cordes, 14 cordes, que je dis des bêtises, 8 et 6, ça fait 14. Et ça me rappelle le trio Ponty, Stanley Clark, Aldi Meola,
1: okay.
0: Qui était un trio qui a beaucoup tourné et qui avait tourné justement sur la même formule, à la fois avec un répertoire un peu hispanisant évidemment,
1: ouais.
0: Avec Meola bien sûr, mais qui était un très très beau trio qui avait sorti 2 albums et le premier qui était magnifique. En tout cas, voilà, violon, guitare, contrebasse, et ça fonctionne très très bien. Là aussi, je serais curieux, mais je ne serais sans doute pas disponible à toutes les dates. Hein, voilà, mais je serais curieux d'aller écouter ça. Non, il n'y en a pas sur la bande-son. On passe tout de suite à Oko Trio, un autre trio. Mais alors cette fois-ci, on est... j'allais dire on est dans les cuivres. Non, c'est parce que le leader est cuivré.
1: Le leader est cuivré, mais...
0: Voilà. Eh bien, on s'écoute du son tout de suite de ce trio, le trio Oko de Fidèle Fourneron.

0: Je disais, on se disait hors micro qu'il y avait de belles influences, mais bien intégrées, bien appropriées, voilà. Du côté de Texier,
1: bah voilà. oui, c'est un contrebassiste incroyable, et puis qui a une, c'est voilà, il a des influences qui voilà, qui sont pas uniquement jazz et qui ouais. peuvent aussi aller du côté de l'Afrique et, oui. Et voilà, dans ce trio Oko de Finel Fourneyron, il y a les influences africaines, mais oui, de mais la voilà, musique africaine.
0: Mais voilà pourquoi Texier, parce que évidemment ça fait penser au trio africain avec le trombone à la place de la clarinette ouais. de Sclavis, bien sûr, merci Mathieu. Mais par ailleurs, ça fait penser aussi à un trio qu'avait fait il y a quelques années Yves Robert, avec Cyril Atef et Bruno Chauvillon, okay. qui était un peu plus moderne, mais voilà. Mais là aussi, c'est un beau travail d'équilibriste. Hein, parce que,
1: bah oui, oui, ouais. pas d'instrument harmonique. Donc voilà, batterie, donc c'est Antoine Paganotti à la batterie, Thibaut Soulas à la contrebasse, et bien évidemment, Fidel Fourneyron au trombone.
0: Au trombone, qui était artiste associé il y a 3-4 ans, c'est ça? Avant, après le Covid, je me souviens plus.
1: Ouais, c'était en plein Covid.
0: En plein Covid, voilà, c'est ça. Il a eu de la chance, Fidel Fourneyron.
1: Ouais.
0: Ça marche.
1: Avant le Covid et sur la fin du Covid. Ouais.
0: Alors ça, c'est 16h30 et ça se passe à la Collégiale Saint-Mème, la grande scène à l'extérieur.
1: Ouais.
0: Et sinon, à 19h, même endroit, il y a un autre trio, mais là, avec des tourangeaux, il me semble.
1: Oui.
0: Voilà. Puisque je vois sur la photo, je ne sais plus, le moustachu à lunettes. Là,
1: Henri Pérousse, voilà. Le saxophoniste et clarinettiste, voilà, qui est dans pas mal de projets qu'on suit, qui était notamment dans Prospectus,
0: voilà.
1: le quartet avec Léa Sichelski.
0: Voilà.
1: Et son collègue Julien Ducoin, qui est également dans Prospectus et qu'on croise dans pas mal de...
0: D'autres projets Tourangeau
1: et ils ont un batteur avec qui est Sébastien Châtenay, voilà, que je connais moins personnellement et qui est très chouette.
0: Et trio formé depuis 2002 et qui s'appelle Tree, comme
1: depuis
0: les arbres.
1: 2022.
0: Bon, qu'est-ce que j'ai dit?
1: 2002.
0: Ah pardon, 2022.
1: Ils ne sont pas aussi...
0: ils sont, ouais, non, 2022 ça doit être à peu près l'année de leur naissance. Donc, un peu de chose,
1: je pense.
0: Ok, ça marche.
1: Oui, bah voilà, un trio qui est inspiré par des figures tutélaires du genre. Donc eux, ils citent Duke Ellington et Ornette Coleman.
0: Oui, alors en version réduite là.
1: Voilà, en version réduite évidemment. Donc bon, voilà, ça va, c'est assez large
0: oui.
1: au niveau des influences, mais voilà, des compositions et des reprises également pour ce trio.
0: Ça marche. On a parlé de Texier, le voilà, c'est le jeudi 6, on est au jeudi 6, hein. C'est le jeudi 6 à
1: samedi.
0: 20h, samedi 6, oh là là, bah décidément, rien ne va plus, samedi 6 à 20h, Henri Texier, Essential Quartet, en quartet donc, ça fait un moment, je ne sais plus, c'était souvent des quintettes, des
1: ouais,
0: sextettes,
1: alors,
0: voilà.
1: D'ailleurs, il a pas sorti d'album avec ce quartet, mais c'est un projet sur lequel il tourne quand même, voilà, il fait pas mal de dates avec ce quartet. Voilà, il réunit ses copains.
0: C'est fidèle.
1: c'est fidèle.
0: À commencer par son fiston. Il était venu en trio il y a quoi, un an et demi
1: Ouais, plus même, je dirais, il y a 3 ans.
0: Déjà
1: hein, le temps file, Laurent.
0: Oh là là, mon Dieu. Ah, c'était une superbe soirée.
1: C'était avant l'arrivée de Sylvain à la direction. Donc, tu vois, ça...
0: Ah bon
1: ouais.
0: Waouh, d'accord. Ouais. Il était avec son fils, avec Sébastien et avec un batteur, mais j'ai oublié que c'était déjà
1: Gauthier Garry. Déjà.
0: Et lui est d'une gentillesse, enfin voilà, le père et le fils sont d'une gentillesse incroyable, alors que c'est quand même Henri Texier, c'est monsieur contrebasse aujourd'hui
1: en
0: France.
1: Ah bah oui, oui,
0: ici, à côté, il y en a d'autres, bien évidemment, je pense à Garcia Fons qui sort bientôt un prochain album, mais c'est pas la même stature, c'est
1: non,
0: pas le même style, la même
1: lui,
0: couleur.
1: Lui, voilà, il joue depuis tellement longtemps, il a révolutionné son instrument voilà, dans les années 70. Donc voilà,
0: il appartient maintenant clairement au patrimoine. Il est
1: un peu
0: plus jeune, je crois, mais sans doute pas de beaucoup, que Michel Portal qui vient de nous quitter. C'est de cette génération là et puis évidemment, il transporte avec lui toute une histoire du jazz français
1: qui a émergé
0: dans les années 60,
1: qui a été porté vers l'expérimentation,
0: ouais.
1: qui est hyper ouvert d'esprit, qui se nourrit de plein de musique. Donc voilà, donc c'est un plaisir de l'accueillir cette année encore.
0: Et puis aussi, c'est un grand monsieur engagé aussi, parce que souvent ses albums avaient cette thématique tournée autour des Amérindiens.
1: Et
0: voilà, et de cette culture à la fois marquée par l'Afrique, mais qui a aussi voyagé. Et voilà, on arrête de parler, on s'écoute Amazon Blues, extrait du dernier album, avec une pointe de nostalgie ce dernier album, parce qu'en fait, c'est une revisitation de ses titres antérieurs, donc on peut avoir à droite et à gauche, mais c'est toujours il y a toujours une magie. Voilà, Amazon Blues, donc avec cette fois-ci la formation d'un quintet, pas tout à fait les mêmes que ce qu'on verra, mais on retrouve évidemment Sébastien Texier au saxophone alto, à la clarinette, ça c'est le fiston fidèle, voilà. On a Gauthier Garrigue à la batterie, bien sûr, et puis autre fidèle qui a croisé déjà le chemin d'Henri Texier plusieurs fois, à Chinon, ce sera le guitariste Manu Coggia. Là, c'est un quintet, Ramon Mehari à la trompette et Emmanuel Borghi au clavier.

0: Henri Texier avec donc ici ce quintet extrait de ce dernier album qui s'appelle Healing Songs, des chansons qui soignent. Amazon Blues, thème un classique en fait du répertoire d'Henri Texier ici donc en quintet, et nous on le retrouvera en quartet avec son fiston Sébastien, Gauthier Garrigue à la batterie et Manu Kodja, j'ai hâte, Manu Kodja à la guitare. Voilà, sur Wikipédia, la page qui définit son style, Divoley se caractérise par le son, l'enthousiasme et le tempo. Pour moi,
1: on y est.
0: Voilà, on y est. Et puis pour moi en plus, il y a quelque chose d'autre aussi, c'est que Texier, il y a un côté workshop à la Mingus qui est évident, et aussi dans l'idée de, on citait tout à l'heure Ellington, enfin les, de transmettre aussi, d'amener les jeunes et de faire découvrir et d'être tuteur quelque part au départ, et puis après de laisser les musiciens grandir et aller vers ces projets-là. C'est ce qu'il a fait avec Kodja, c'est ce qu'il a fait. Et alors, il nous a fait découvrir, évidemment, j'allais une pointe de nostalgie, mais on n'aura peut-être pas le temps, il nous a fait découvrir Lovano et Swallow, et ça, c'était quand même grandissime. Merci, monsieur Texier. Rendez-vous donc le samedi 6 juin, c'est ça ? Ouais. Et ce sera à 20h, 20h30, 20h à la collégiale, bien sûr. On avance dans le week-end, on va pas avoir le temps de parler de tout le monde, mais je voudrais quand même qu'on parle de la double prestation. Alors, vous retrouvez évidemment, je vais mettre le lien direction Petit Faucheux et Chinon en Jazz. Je voudrais qu'on dise un mot vite fait avant de terminer Chinon en Jazz sur le concert de mardi, mais on va pas passer de musique après tout. Le concert de mardi, c'est Scofield et Gerald Clayton. Voilà,
1: c'est l'événement.
0: C'est pratiquement blindé.
1: Il reste encore des places.
0: Il reste encore des places, d'accord. Duo, oui, assez événementiel. À préciser aussi que vendredi, il y a une projection, je crois, au studio d'un documentaire.
1: Ouais, à 19h, si je ne dis pas de bêtises.
0: Ben, je vais vérifier ça tout de suite.
1: On diffuse le documentaire Inside Scofield, qui est réalisé par un réalisateur américain, je crois, mais...
0: Je regarde ça tout de suite, voilà.
1: Inside Scofield, donc documentaire sur John Scofield, donc immense guitariste bien connu, qui a joué avec les plus grands, à commencer par Miles Davis, il a joué un peu avec tout le monde. Et on le voit dans ce documentaire, son process de travail, on le voit en répète, on le voit sur scène, etc. Et après ce documentaire, on va avoir un live aussi, pas de Scofield, puisqu'il peut pas être là
0: partout,
1: il peut pas être là dès vendredi. Mais
0: son week-end en Touraine, ce
1: voilà,
0: serait sympa.
1: Ça serait très chouette.
0: Moi, je veux bien
1: l'accueil bien volontiers.
0: On
1: mais
0: visiter la ville à plusieurs.
1: Voilà,
0: hein, on passe un grand moment.
1: Il a d'autres concerts à faire.
0: Il est au New Morning, quoi, la veille ou le lendemain.
1: Oui, je crois, ouais, exactement. Ouais, ouais. Mais en tout cas, on passe le duo de Eli Garcia et Julien Ducoin.
0: Contrebasse, guitare.
1: Et voilà, ils vont revenir un peu. Alors, il n'y aura pas que des morceaux de Scofield, mais il y en aura. Et l'idée, c'est aussi de montrer ce qu'il a apporté dans ses compositions à la guitare jazz plus précisément.
0: Oui, bah c'est un grand monsieur, Scofield. Il a commencé effectivement comme directeur artistique. Il était chez Miles Davis. C'est un des guitaristes, en tout cas, du retour de Miles à la fin des années 80, en compagnie et aux côtés de Mike Stern. Et puis après, une carrière solo époustouflante. Lui aussi un passeur, parce que je trouve qu'il fait aussi... il a tourné longtemps, très très longtemps, avec Steve Swallow, qui a été son partenaire, son producteur. Le dernier trio, c'était avec Bill Stewart. Là, il vient dans une formule, depuis quelque temps, il va de plus en plus vers quelque chose de minimaliste aussi, réduit. Là, il vient dans un simple duo, je ne suis pas sûr d'être disponible le 20
1: et piano.
0: Voilà, avec Gerald Clayton, qui lui est un pianiste
1: tout jeune.
0: Qui est tout jeune et qui a tourné déjà avec Bill Frisell, mais aussi avec Scofield. Donc voilà, j'imagine que... Il était déjà venu, Scofield, aussi à Malraux. Il était venu en trio avec Bill Stewart et Swallow, si ma mémoire est bonne.
1: Je ne saurais pas dire quelle année,
0: Ça doit faire une petite dizaine d'années. J'ai un repère personnel pour ça, mais ça doit faire une petite dizaine d'années. Et c'était autour d'un programme country. C'était assez déroutant et en même temps évidemment exceptionnel. Je l'avais vu dans un autre contexte aussi. Il faut aller voir ce géant là comme il faut aller voir tous les géants qui transmettent cette musique.
1: On a la chance de l'avoir ici en Touraine, donc
0: allez allez-y, évidemment, s'il reste des places, allez-y. Enfin, c'est un grand, grand monsieur. Je serais aussi curieux d'aller voir ce documentaire. Donc, pour préciser, voilà, c'est vendredi 8 mai, c'est à 19h. Et puis, donc, après, c'est ça, hein, après, il y a ce concert d'environ 25 minutes prévu. Eli Garcia, guitare, et Julien Ducoing, contrebasse. Voilà. Il est 14h54, moi je voudrais qu'on finisse avec Chinon et qu'on parle de Clément Jeaninet parce qu'il vient deux fois jouer à 2 heures d'intervalle dans des,
1: là, il dans est des projets différents.
0: Ouais, il est formidable ce garçon. Alors, c'est peut-être il pas lui formidable. Qui porte. Oui, non, mais il est formidable de toute façon. Voilà, Clément Jeaninet, c'est un violoniste et pas un violoncelliste. C'est peut-être pour ça que j'ai pas retrouvé le disque dans ma discothèque. Il vient avec L'Arbre Rouge, c'est un programme en quintette de cordes et de soufflant, c'est ça ?
1: Ouais, de
0: instrumentalisation.
1: De Hugues Maillot, enfin, ouais. qui est mené par Hugues Maillot, qu'on a vu récemment au Petit Faucheux avec l'ONJ de Sylvain Hélary ou avec Pimaille encore plus récemment. Donc voilà, c'est un immense saxophoniste et voilà, qui est très talentueux, très ouvert d'esprit, tout ça. Et donc il a ce projet qui s'appelle L'Arbre Rouge, où il va puiser dans... à la fois dans des musiques européennes, tout ça, mais aussi extra-européennes. Donc voilà, il va se nourrir de plein d'autres influences et pour une musique voilà, qui invite à la rêverie, voilà, je dirais, dans L'Arbre Rouge.
0: Alors surtout si on regarde l'instrumentation quand même, c'est saxophone, basson. Le basson en jazz, c'est quand même pas tous les jours. Et puis après, un trio de cordes, Clément Jeaninet, violon, Joachim Florent, contrebasse, et Bruno Ducret, violoncelle. Bruno Ducret qu'on a vu il y a 2 ans, je crois, aux côtés de Louis Clavis, à Chinon. Et puis Bruno Ducret qui ferait aussi partie de La Litanie des Cimes, qui est l'autre formation de Clément Jeaninet. Voilà. Donc ça déjà, L'Arbre Rouge, le titre, la formation, enfin, ça invite évidemment à la rêverie. J'aime bien, qui c'est qui écrit les petits textes? C'est toi qui écris les petits textes?
1: C'est moi, en m'inspirant de leur dossier de presse.
0: Ouais, parce que nourri de voyages spatio-temporels.
1: Alors. Ça, pour le coup, c'est une citation du dossier de presse.
0: Et ben, j'ai hâte de voir le jazz spatio-temporel, mais pourquoi pas. Voilà. Et puis, donc, dans la foulée, il fait une pause, le monsieur, c'est ça, il a le droit d'aller se
1: il va boire un petit verre et voilà.
0: Et il repart. Ah oui, dis donc, j'avais pas vu. Il y a un trompettiste de renommée plus qu'international. Arne Eriksen, c'est pas n'importe qui.
1: Trompettiste, emblématique de la scène norvégienne et de la scène européenne.
0: Ouais. D'accord.
1: Voilà, c'est Arne Eriksen.
0: C'est ça. Voilà. Allez.

0: Allez, j'ai horreur de faire ça. On va la garder quand même en bête derrière. Parce que, alors là, bon, c'est pareil. Enfin, là, j'ai un peu les armes aux yeux. Je sais pas pourquoi. Si, peut-être parce que ça m'évoque des musiques de films. Il y a quelque chose de très film. C'est... À côté Morricone, presque, à la rigueur.
1: Carrément.
0: Presque.
1: J'avais pas pensé à Morricone, mais oui, ça.
0: Il y a un côté, un côté de cette espèce de nostalgie là, qui est puissante. Hein. Arve Henriksen, trompette, Robert Lukacsu, contrebasse, Ambro Villarmoz à l'accordéon et Clément Janinet au violon. Enfin voilà, là on est dans un imaginaire musical qui est puissant, je trouve, nourri de folklore, enfin de... Et puis alors on va éviter le mauvais jeu de mots, ça s'appelle Gardens of Silence. L'autre jour, je ne sais plus quand... J'ai découvert qu'effectivement Star Wars ne voulait pas dire la guerre des étoiles, mais les guerres de l'étoile.
1: Les guerres stellaires.
0: Et donc là, Garden of Silence, ce sont le jardin des silences. Voilà, et pas, voilà. Mais bon, Garden of Silence au pluriel. Ça nous fait une belle session en perspective.
1: Oh bah oui, on devrait bien s'amuser.
0: À part mardi, qu'est-ce qu'il y a? Il y a le PLC Big Band aussi qui vient en fin de période.
1: Ouais, on a encore pas mal de choses. PLC Big Band. Dès demain, on a un très beau groupe qui est actuellement en résidence chez nous qui s'appelle The Other Side Orchestra. C'est avec Julien Soro au saxophone et Delphine Do au piano. Et donc, ils viennent en gros ensemble puisque je crois qu'ils sont 9. Et c'est hyper beau, donc voilà, je vous invite à venir demain soir, c'est très très cool. Et on a Miles Okazaki aussi qui revient, qui va faire un solo autour de l'univers, autour du répertoire de Monk, Tin Man de téléphone, les Norvégiens, les Hollandais, pardon, je me mélange sur les nationalités, des Hollandais complètement fous. Et puis on finit en salle avec Vincent Lekwang Quartet le 21 mai.
0: Très bien, d'accord.
1: Et on a le PLC Band aussi voilà. Au passage. Et puis voilà.
0: Et après, sinon, c'est la fin de la saison du Petit Faucheux, il n'y a plus rien en juin.
1: Il va y avoir encore des choses qu'on va annoncer, mais on va faire des
0: surprises.
1: Des surprises, des dates avec le collectif, c'est la Jazz Life. Voilà, il va y avoir des petites choses gratuites à suivre.
0: Et si je te demande de lâcher un nom de la saison 2026-2027, tu peux le faire?
1: Ouais, est-ce que je peux? Allez. James Brandon Lewis and the Mesthetics.
0: Lewis était déjà venu.
1: Il était déjà
0: mais
1: venu.
0: Pas avec les Mesthetics.
1: Pas avec les Mesthetics. Une date au bateau ivre, voilà, qu'on va faire. Et,
0: ça va dépoter, ça.
1: Ouais,
0: c'est bien.
1: Carrément.
0: Bon, bah, très bien.
1: Voilà. Je lâche l'exclusion.
0: Allez, juste ça. C'est vrai, super. Merci, Mathieu.
1: Merci.
0: Eh bien, on se retrouve quand tu veux, bien évidemment, tu le sais. Voilà, la fin de saison.
1: On viendra.
0: Viens fin juin pour début juillet, peut-être, pour exposer le programme de la saison à venir.
1: Allez.
0: Et ça, c'est volontiers. Tu sais que tu es le bienvenu ici. Moi, je vous retrouve normalement, si j'ai pas de formation ou quoi que ce soit, mercredi prochain, parce que mon emploi du temps est parfois blindé, mais mercredi prochain je serai là. Il est 15h01, je vous laisse sur le 93.6, vous ne lâchez rien. Merci encore à toi Mathieu et on
1: merci
0: se quitte
1: Laurent,
0: avec le
1: merci Radio Béton copier.
0: Oui, merci Béton 93.6, ma radio préférée. Et puis non,
1: moi aussi.
0: Oui, on a tous la casquette, le t-shirt et tout ça, les claquettes. Bise de loin, voilà. Pensez à tous, bon après-midi, à l'écoute de 93.6, vous ne quittez pas, après le Connolescopier, il y a forcément une émission sur Béton. Salut !

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1: Bonjour, vous êtes bien sur Radio Béton. Aujourd'hui, c'est une émission absolument spéciale. Qui est avec nous ?
2: Qui ?
1: C'est nous. La Cigu, on a une carte blanche car nous jouons sur le festival au quart de tour et Radio Béton nous a invités pour une heure d'antenne, 16h, 17h avec La Cigu.
2: En total impro, évidemment.
1: En total impro, bien sûr, on n'a absolument rien préparé parce qu'on s'est dit que ça allait être vivant et c'est bien le principe de cette radio, c'est que ça
2: le
1: soit vivant,
2: vivant.
1: L'organicité, bien
2: et
1: sûr.
2: Et le rock'n'roll, voilà, avant tout.
1: Ah, et la personne qui s'occupe de lancer l'émission vient d'arriver, c'est dire si c'est le rock.
2: Robin, sans le citer, on est très heureux de le retrouver. Il a aussi des super projets, allez écouter. Alors, qu'est-ce qu'on va se faire sur cette petite heure, Étienne ?
1: Eh bien, excellente question. Alors moi, personnellement, j'ai épongé mon studio, comme j'imagine toute la moitié de Tours qui a des studios de répétition en sous-sol. Donc, toute ma matinée dédiée à préparer cette émission est sautée, est tombée à l'eau, si j'ai envie de dire. Donc, je n'ai pas préparé grand-chose.
2: Mais par contre, si vous avez des petits tips pour éponger une moquette, Étienne est preneur ou un aspirateur à eau.
1: Tout à fait, on est complètement preneur. Et d'ailleurs... pendant qu'on parle tips et échanges, on sera sur notre Instagram. Si jamais vous avez des questions, des choses, des sujets où vous avez envie qu'on en parle, et ben voilà, ça y est, paf, c'est ouvert. Nous sommes sur la page de notre Insta, lacigu.duo. Écrivez-nous, on répondra à vos questions avec grand plaisir.
2: Des petites questions un peu, quelque chose de curieux, si vous voulez un peu les packs office de la vie d'Étienne ou de notre vie de groupe, n'hésitez pas.
1: On vous donnera tout jusqu'à comment se reposer dans un van en tournée, comment survivre au sandwich triangle et autres...
2: et autres petites astuces. Nous allons commencer à diffuser en fait un petit titre, voilà, parce qu'on s'est dit qu'on était sur une radio et que... On ne pouvait pas cuisiner sur une radio, c'était vachement moins, ça avait vachement moins de sens. Donc on va écouter quelque chose. Ce premier morceau, c'est moi qui choisis de manière complètement démocratique. C'est un morceau que j'ai écouté quand j'étais gamine. C'était hommage à ma mère. Elle avait un CD qui s'appelait Le mystère des voix bulgares. Et ce truc, ce morceau, ce CD, je l'ai. On va dire épongé pendant toute mon enfance. Je ne vais absolument pas lire le titre parce que je vais vraiment faire un impair. Mais il est super, je balance.
1: Vous pouvez le trouver en tapant « Le mystère des voix bulgares ».
2: Ou « Bulgarian Style Television Female ». C'est parti.

0: Voilà, nous reprenons l'antenne. Alors, nous recevons déjà des messages sur nos réseaux sociaux, comme on dit. Anaïs qui nous dit « Je crois bien que Loumet a chanté ce morceau ». Oui, c'est vrai, c'est tout à fait vrai. Ce n'est pas une infox. Loumet, chorale Loumet menée par Élise Kusmeriuk, super chorale, avec qui nous avons eu la chance de faire un featuring il n'y a pas si longtemps sur un de nos titres, « Oui à mon Louis », sur le titre « Debout », que peut-être on vous passera d'ailleurs tout à l'heure. Tout à fait. Qu'est-ce qu'on écoute maintenant, Étienne ?
1: Oh, tu veux enchaîner directement avec des écoutes.
0: Non, on peut parler aussi.
1: Non, mais c'est vrai, en même temps, comme on n'a rien préparé, on n'a peut-être rien à dire. on voit que petit à petit, voilà, les questions fusent sur Insta. On va les laisser venir un peu pour piocher dedans. Et effectivement, on pourrait peut-être écouter... Le micro marche bien, je vois Robin qui doute. On va écouter, Robin, ça m'inspire un morceau de Daskin qui s'appelle Temple des Todes. Alors, il est allemand, alors peut-être ça ne se prononce pas du tout comme ça. Daskin, qui s'écrit K-I-2-Z-N. On va écouter ce morceau que j'aime beaucoup, notamment parce qu'il a des arrangements assez épurés, quelque chose de très criard dans la voix, une certaine énergie. J'ai découvert ce gars à Berlin dans un club sur un festival qui s'appelle le Pop Culture. Et j'ai pris une grosse claque, vraiment une grosse claque du live. J'ai trouvé ça vraiment génial, très complexe et en même temps très dansant. Voilà, j'ai envie de vous faire écouter ça parce que ça a été clairement un truc qui m'a un peu influencé dans les arrangements de l'album La Hache des Chiens.
0: Ah oui, on a oublié de vous dire, c'est la Cigu sur Radio Béton.
1: C'est bien de le redire pour les gens qui arrivent et qui prennent en cours de route. Vous êtes bien avec la Cigu sur Radio Béton et je vous fais écouter Daskin, Temple des Todes. Allons-y.

0: Ok, nous voilà de retour et à deux voix, car oui, il y avait un petit souci technique.
1: Ça y est, a priori, vous avez récupéré ma voix, tout se passe bien, et je peux à nouveau annoncer que vous êtes toujours avec la Cigu sur Radio Béton, la Cigu, groupe qui joue sur le festival au quart de tour.
0: Notre festival préféré et notre radio préférée, plus un point pour les lèches-culs, c'est nous. Eh ben, trop bien ce petit titre, parce que du coup, je en off là, pendant que le titre il se diffusait, j'étais là, oh, putain, mais ça, ces synthés là, ils me font trop penser à un titre. Et en fait, c'est un titre, parce qu'on a un peu préparé quand même, c'est un titre de Thomas Hasier. Je ne sais pas si ça vous dit quelque chose, il avait une petite fame il y a genre une dizaine d'années. Il était passé aux Inouïs du Printemps de Bourges, c'est un Belge, si mes souvenirs sont bons, avec une voix hyper retirée, très... on retrouve ce petit synthé-là qui apparaît dans Daskin. Et je vais vous faire écouter donc, ce titre de Thomas Hasier. S'appelle Red Eyes et il fait Comac. Est-ce que je t'avais fait écouter Étienne ou pas?
1: C'est très possible, j'ai écouté Thomas Hasier aussi.
0: Allez, est-ce que ça fait pas plaisir de réécouter ce genre de titre? Allez, on repart.

0: Bonjour, vous êtes bien avec La Cigu, groupe qui joue sur le festival au quart de tour pour une heure maintenant jusqu'à 17h sur cette carte blanche. Chloé et moi-même, Étienne, venons de vous faire écouter Thomas Azier, Red Eyes. En parallèle de ça, on répond à vos questions sur Insta et on a reçu une question de Marin d'Eau Douce. Pourquoi le néo-trad ? Excellente question. Qu'est-ce que le néo-trad ?
1: Eh bien, vaste débat à laquelle on n'a encore pas répondu entièrement. Le néo-trad, en vrai, c'est un peu un mot fourre-tout qui a été un peu galvaudé, peut-être. Je ne sais pas ce que tu en penses, toi, Étienne.
0: Moi, j'ai l'impression que c'est un mot qui est arrivé peut-être pour mettre un mot, pour différencier peut-être un répertoire trad qui existait déjà, assez acoustique, de reprise, et un répertoire qui s'est différencié de ça avec un instrumentarium parfois plus moderne, des fois des instruments acoustiques qui ont été trafiqués avec des pédales d'effet, des fois de la composition comme ce qu'on fait nous, uniquement de la compo, et qui à un moment des gens ont peut-être voulu dire « Ah bah le répertoire trad évolue » et le mot néo-trad est arrivé peut-être à ce moment-là.
1: Ouais.
0: Et le mot est un grand fourre-tout en soi. Hein.
1: Ou des groupes qui ont choisi de fusionner des esthétiques différentes, genre jazz, fusion trad ou funk.
0: Metal trad, j'ai vu un concert de metal trad très bon, très très bon. Avec en plus des instruments acoustiques et ça tapait vénère, je sais pas comment ils font.
1: Est-ce que tu te souviens du nom ?
0: Non, j'essaye, je cherche, mais je retrouve pas.
1: Tout est flou,
0: ça reviendra peut-être un petit peu plus tard.
1: Cela dit, voilà. Nous ne savons pas encore trop comment définir. Des fois, on dit qu'on fait du dark wave trad, je sais pas,
0: du bal pour mauvaise graine, du trad actuel, on a déjà dit.
1: Ouais. Bon, bah voilà, après, vous pouvez nous envoyer des propos, on est preneurs.
0: C'est pour notre biographie, si vous avez le petit mot qui fera la bascule, on est preneurs. peut-être on peut vous faire écouter d'ailleurs un autre groupe que nous-mêmes qui évolue dans ce répertoire. Il y a un groupe qui s'appelle Chuck Boom, qu'on aime beaucoup. On peut vous faire écouter le morceau Les filles de Noirmoutier. Alors, en l'occurrence, c'est une reprise.
1: Non, ça va être de l'écriture. Et en vrai, du coup, enfin, une réécriture en tout cas. Et il est vraiment. Enfin, je sais pas, je trouve l'arrangement est hyper contemporain.
0: Je trouve l'arrangement très beau aussi de ce morceau, une belle réussite de Chuck Boom.
1: Ouais, grave, vous allez voir ces accords qui rentrent et tout, que tu sais pas trop comment ton corps il doit danser, et au bout d'un moment, en fait, tu sens ton corps qui naturellement suit la musique.
0: Ah oui, peut-être aussi, on n'a pas bien précisé ça, mais en tout cas, tous les groupes qui s'inscrivent dans le trad, dans le néo-trad, c'est des groupes qui font de la musique à danser.
1: Oui.
0: En tout cas, dans le trad dans lequel nous, on s'inscrit, c'est le bal. Et c'est une musique qui se danse. Voilà.
1: Allez, on s'écoute. Chuck Boom, Les filles de Noirmoutier. Et vous êtes toujours sur Radio Béton avec La Cigu. Ciao.

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0: On reprend la parole par-dessus l'outro de ce magnifique morceau que vous venez d'écouter sur Radio Béton avec la Ciguë, qui est en quart d'heure, enfin en quart d'heure, je suis en roue libre surtout, qui est en carte blanche pour au quart de tour jusqu'à 17h. Le morceau que vous venez d'écouter s'appelle « Les filles de Noirmoutier » de Tchiak Boum, ça s'écrit C-I-A-C et Boum comme Boum, B-O-U-M.
1: Voilà, sur l'album « L'homme sans tête ».
0: Voilà,
1: nous
0: un morceau
1: qu'on
0: aime tout particulièrement.
1: Exactement.
0: Alors, comme on disait tout à l'heure, en parallèle, on répond à vos questions sur les réseaux et on cumule plein de questions. Donc, je propose que nous faisions un question-réponse extrêmement rapide.
1: Voilà.
0: Alors, c'est parti. Moi, je vais lire des questions. Chloé va y répondre et on fera l'inverse après. Comme
1: Allez.
0: Ça, on couvre rapidement l'ensemble. Donc, pour rappel, nous sommes le duo La Ciguë. Chloé. Première question, c'est quoi le dispositif que vous venez d'intégrer? Car oui, nous venons de gagner, nous sommes lauréats d'un dispositif qui s'appelle le FAIR, F-A-I-R.
1: Le FAIR, c'est un dispositif qui accompagne les musiciens dans leur développement de carrière. Le FAIR, c'est super. Et là, on est avec des groupes vraiment incroyables. Je citerai Alma Reichman, Moira, je sais...
0: En vrai, il y a 15 lauréats, vous pouvez aller voir sur la page du FAIR, F-A-I-R, c'est que des projets qui sont vraiment giga cool.
1: Oui, et on est très contents aussi parce que, en fait, c'est la première fois aussi qu'il y a un groupe estampillé musique traditionnelle qui l'intègre. Donc, les groupes qui font de la musique trad et qui nous écoutent, allez-y, c'est vraiment un super dispositif.
0: Qui accompagne uniquement la création, voilà.
1: Et voilà, est-ce que, Étienne, t'es prêt pour la
0: deuxième question, c'est pour moi.
1: Est-ce que quand vous serez célèbre, vous viendrez toujours faire des concerts à Tours?
0: Et la réponse est non, bien sûr que non. Quand on sera célèbre, vraiment très très très célèbre, on fera plus de concerts. Et oui, on emploiera des gens pour le faire pour nous, parce que vraiment, pourquoi quoi bon faire des concerts, enfin. Non, bien sûr que si, on en fera plein d'ailleurs, gratuitement, on n'en aura plus rien à foutre. Troisième question, c'est quoi le mieux entre le Printemps de Bourges et au quart de tour? Alors, question piège, parce qu'on n'a pas encore joué au quart de tour.
1: Ouais, puis
0: comment on répond à cette question? C'est vrai.
1: Attends. Un peu entre choisir entre tes deux enfants, non?
0: je pense qu'il y a toujours un enfant que tu préfères à Skip. Hein.
1: Ah ouais, c'est vrai. C'est vrai que ma mère m'a toujours dit ça.
0: Ouais, sans te jeter. Vous êtes trois, c'est ça?
1: On est trois.
0: C'est deux sur le carreau. moi je vais répondre, je vais dire. J'allais dire quelque chose, mais en fait, on n'a toujours pas joué au quart de tour. Et, alors, soit on dit que c'est au quart de tour pour qu'ils nous accueillent bien, soit on ne dit pas que c'est au quart de tour pour qu'ils nous accueillent bien en espérant qu'après on dise que ça soit au quart de tour, soit on dit vraiment que c'est au quart de tour parce qu'on préfère au quart de tour.
1: Allez, vas-y, on est vraiment trop des lèche-cul, on va dire. Au quart de tour.
0: Au quart de tour, you win. Ok, c'était évident. Hein. Peu de suspense en réalité. Quatrième question.
1: Est-ce qu'on peut venir vous voir en concert même si on ne sait pas danser?
0: Excellente question qui nous vient de Anaïs. Et alors la réponse est oui, bien sûr que vous pouvez venir nous voir même si vous ne savez pas danser. Déjà parce que les morceaux peuvent tout à fait s'écouter et aussi parce que vraiment on tient ce discours. Et je pense que c'est un discours qui est majoritairement tenu aussi dans le trad, c'est qu'il n'y a pas besoin de savoir danser pour apprendre à danser. Et surtout, il n'y a pas besoin de savoir danser pour se lancer et faire des choses en concert. Nous, on a envie qu'il y ait une certaine forme de lâcher prise devant les concerts et que les gens dansent comme ils veulent.
1: Grave.
0: Ou ne dansent pas s'ils n'ont pas envie de danser. Il n'y a aucun souci avec ça.
1: De ouf.
0: Venez au concert déjà, c'est trop bien.
1: Qui lit la prochaine?
0: Allez, c'est moi. Vas-y. Chloé. Question pour toi. Petit tips pour ne pas marcher sur les pieds de son ou sa partenaire.
1: Couper les pieds.
0: Quand on danse, on peut se marcher sur les pieds des uns des autres.
1: Et si on se coupe les pieds, le problème est résolu.
0: C'est pas bête. Sinon, tu peux aussi danser seul.
1: Tout à fait.
0: Et
1: voilà.
0: Là, pas de problème a priori, sauf si vraiment tu fais n'importe quoi ou alors qu'il y a beaucoup trop de monde et que tout le monde est tassé. Ça, c'est vrai. Mais c'est vrai, c'est souvent un problème, ce truc de pied. Et alors, je dirais qu'en plus, dans les baltrades aiguisées pointues, on trouve plein de gens qui dansent carrément pieds nus. Quoi. Les gens sont ultra joueurs. Ils n'ont pas du tout peur pour leurs pieds. Quoi.
1: Alors, petite anecdote. Quand j'étais gamine, j'allais au festival de Saint-Chartier. qui maintenant s'appelle le son continu, on va dire que c'est la prolongation. Et il y avait un bal, et je me souviens vraiment, il y avait un chien qui avait déféqué sur le parquet. Et ben voilà la suite de tous ces gens qui marchaient pieds nus et qui littéralement mettaient leurs petits orteils dans le caca du chien. Et j'ai regardé cette scène pendant très très longtemps. Voilà, petit tips pour ne pas marcher sur les pieds, on vous l'a donné. Donc, le petit tips de marcher pieds nus, ça marche aussi. C'est voilà, plus, on va dire, sensuel. Allez, question sérieuse. C'est la musique ou les paroles qui viennent en premier ?
0: Ouais, bah, je dirais que ça dépend. Quand dis-tu,
1: ça dépend, ça dépasse.
0: Ouais.
1: oui, ça dépend. Voilà.
0: Et
1: réponse
0: voilà.
1: Claire et précise. On va pas s'éterniser.
0: On a bien répondu à la question. Et c'est qui conduit le plus souvent l'auto quand vous partez en concert ? En vrai, c'est rarement une auto, c'est plutôt un van parce que déjà il y a une batterie. Alors,
1: c'est un tourbus même.
0: Ouais, c'est carrément un tourbus, mais version petite. et qui conduit ? Eh ben, on s'alterne parce qu'on se retrouve à jouer dans toute la France et à taper des fois des bons allers-retours de 6 heures de route et que enchaîner les concerts avec beaucoup de routes, c'est plus cool quand on est plein à conduire. Donc nous sommes plusieurs à nous relayer et on remercie d'ailleurs nos ingé-sons Jules et Thomas et Nico qui nous accompagnent sur les dates et qui souvent prennent le relais sur la conduite. J'espère que vous entendez le tram qui défile en fond.
1: Oui.
0: Voilà, petit clin d'œil, transport à tour, tram. Et voilà.
1: On pourra aussi noter que nous n'avons jamais eu d'amende. Jusqu'à maintenant.
0: C'est bien vrai. J'espère qu'on ne vient pas de se porter la poisse. Mais...
1: On touche du bois. Alors, on nous envoie. Mais si vous faites du trad, ça veut dire que vous êtes d'extrême droite ? Eh bien, sachez que... Non.
0: Je n'ai pas vu la question. Mais c'est une question très intéressante.
1: Et non.
0: Car effectivement, l'extrême droite s'amuse bien à essayer d'avoir la main mise sur tout ce qui est trad, de se le réapproprier. Et il se trouve que le milieu du trad a fait voler de bois vert face à cette réaction. Le milieu du trad est en réalité très moderne.
1: Très à gauche.
0: Très à gauche. Et du coup, ça colle pas du tout. C'est pas du tout des événements de conservateurs ou de
1: connards, quoi.
0: Voilà.
1: Et d'ailleurs, c'est très queer. Venez les queers.
0: Oui, il y a aussi des balles carrément estampillées queer.
1: Bah voilà, en fait, on a fait le petit tour des questions. N'hésitez pas. On nous remercie pour le petit tips de coupage de pied. On est très content de vous trouver des solutions. N'hésitez pas à nous poser d'autres questions. Vous êtes toujours avec la Cigu sur Radio Béton qui envoie des pavés dans la mare. Et qu'est-ce qu'on s'envoie comme pavé dans la prochaine mare ?
0: Oh, ben. Alors, on était parti pour faire écouter des morceaux qui nous ont influencés. Puis après, on a parlé du mouvement néo-trad, dont on vous a fait écouter Chiac Boom. Pour refaire peut-être le pont avec l'album qu'on a sorti récemment, moi, j'aimerais vous faire écouter un morceau de Genesis Owusu. Ça s'écrit Genesis Owusu. Ce morceau s'appelle Pirate Radio et c'est un morceau sur lequel je suis tombé vraiment par hasard et que j'ai pas mal écouté juste avant qu'on enregistre cet album. Voilà, je vous fais écouter Genesis Owusu, Pirate Radio.

0: Et on est de retour, c'est toujours la Cigus sur Radio Béton. Alors on continue, voilà, au standard, les questions ne cessent d'arriver en masse, comme on dit. On va continuer à prendre vos petites questions, vos petites remarques, vos mots d'amour. N'hésitez pas à nous en envoyer aussi, ça fait toujours du bien au moral par ce temps maussade.
1: Tout à fait.
0: Prochaine question.
1: On nous a demandé, car si nous sommes ici, c'est parce que nous jouons sur le festival au quart de tour le jeudi 11 juin. Nous avons donc cette carte blanche d'antenne radio jusqu'à 17h. On nous demande sur le festival quel groupe on irait voir, c'est qui nos prefs, nos petits coups de cœur, nos recommandations. Je vais déjà regarder la programmation du jeudi 11 juin où nous jouons et je vois Bleu Shinobi, un groupe de Tours fort sympathique que l'on recommande avec la Cigu. Et je vois aussi Ditz.
0: Yes.
1: Et ça, c'est Chloé qui m'a dit « Ah, va écouter Ditz, c'est super. »
0: Oui, grave. Ça envoie du bois.
1: Donc déjà, rien que le jeudi, il y a trois bonnes raisons de venir au quart de tour.
0: Et moi, j'allais rajouter Cocagne qui passe le mardi et que c'est un duo de meufs qui envoie vraiment bien lourd. Voilà, donc à aller écouter aussi très très fort et qu'on fait aussi un clip qui est absolument splendide. Plusieurs clips d'ailleurs qui sont très très très beaux, mais un dernier clip là qui est sorti il y a genre 2 mois et qui est vraiment incroyable.
1: Donc, je vois que le même jour il y a Hades The Planet qui fait du rap et qui est très cool, et il y a aussi Antipahalanen, je le prononce forcément mal, où c'est marqué en dessous accordéon fric. Et alors là, je suis fort curieux et j'ai très envie d'aller écouter. Le lendemain, il y a Kalika. Moi, j'aime beaucoup ce que fait Kalika. Très loin de notre univers, mais j'adore l'hyperpop.
0: Oui. Donc voilà, ça, c'était notre petite reco, en fait, pour notre festival préféré.
1: Voilà. Il y avait une question rituelle avant de monter sur scène. J'espère que c'est un petit câlin. Eh bien, figurez-vous que c'est exactement ça. On se fait un grand câlin avec Chloé avant de monter sur scène. Oui. Et même que des fois, on arrive même à se faire mal parce qu'elle a des ears monitor moulés qui tombent comme ça devant son torse. Et quand on se fait un gros câlin, le ears nous rentre bien dans la peau avant de monter sur scène.
0: Mais
1: c'est génial.
0: Oui.
1: Pour, voilà.
0: Mais on aime la douleur. Donc, ça nous va.
1: L'amour et la violence, oui. Ça donnerait presque envie d'écouter Sébastien Tellier, mais on va pas du tout faire ça. À la place, on va peut-être recentrer un peu le propos sur nous-mêmes et vous donner envie d'aller venir nous voir à Au quart de tour et vous faire écouter un morceau de nous qui s'appelle « Debout », issu de notre dernier album. Qui est aussi le premier qu'on vient de sortir.
0: Et peut-être le dernier, mais non, pas du tout. Alors,
1: cet album s'appelle La Hache des Chiens.
0: Et c'était celui dont on vous a parlé tout à l'heure avec la chorale Loumé, voilà.
1: C'est parti pour Debout.

0: Et voilà, c'est toujours qui ?
1: C'est toujours la ciguë.
0: Sur
1: Radio Béton. Et oui, on est obligé de faire les questions et les réponses, car vous ne pouvez pas répondre, ou en tout cas on ne vous entend pas. Peut-être vous avez joué avec nous, mais ça on ne sait pas.
0: Alors, on continue à recevoir. Alors, ce morceau s'appelait Debout, beaucoup de colère, beaucoup d'émotion. Hein. Et c'est assez intéressant, ça fait lien avec la prochaine question qui s'appelle... Enfin, qui s'appelle, mais
1: qui
0: non,
1: s'appelle...
0: elle s'appelle pas.
1: Qui s'appelle Jasmine.
0: Non, on a reçu une petite question sur l'enregistrement de l'album, c'était où, quand, combien de temps. Et en fait, c'est marrant parce que ce titre Debout, ben, la plupart, enfin en tout cas, certaines voix, on les a enregistrées en deux temps. À savoir toutes celles où on hurle, globalement. On s'était dit, oh là là, on a vraiment trop bien hurlé. Peut-être qu'en studio, c'est pas la peine qu'on les refasse.
1: Ouais, et je pense que les micros qui coûtent une fortune en studio nous en remercient fort.
0: Et donc, une première partie a été enregistrée vers Thoré-la-Rochette, on va dire.
1: Tout à fait, dans une grange. Dans une grange qui nous a été prêtée par notre partenaire Figure Libre, que l'on remercie chaleureusement à l'antenne de nous accompagner dans nos délires et nos aventures folles. Et donc, dans cette grange, on a maquetté en fait l'album. Donc, on a commencé à réfléchir à des arrangements différents pour l'album de ceux du live, parce que c'est pas le même moment quand on écoute un morceau ou quand on va le voir en concert, on le vit pas de la même façon. Peut-être aussi potentiellement on va pas se mettre à danser chez soi tout seul, mais même si je vois qu'il y a des gens qui disent on a dansé avec vous, vous êtes super. Bref, on voulait que ça puisse s'écouter et surtout il y avait cette contrainte Figure Libre, c'est un label qui fait beaucoup de vinyles. C'est le label avec qui on a bossé pour sortir ce magnifique CD. Et eux, ils adorent le vinyle. Donc le vinyle, ça a des contraintes de temps par face et de temps total. Du coup, on visait un peu moins de 20 minutes par face et on voulait une écoute totale de l'album qui se fasse comme ça en deux temps, face A, face B, avec 5-5. Donc on a réécrit un peu les morceaux, on les a réarrangés pour aller dans ce format et proposer un format d'écoute qui se fasse comme ça en deux temps et sur la durée, ce qui est bien sûr pas du tout la façon dont les gens écoutent la musique aujourd'hui, mais en même temps...
0: Nous on est vieux, voilà, et on fait ce qu'on veut, c'est vrai. Et du coup, cet album, on l'a enregistré, donc on disait en deux parties, enfin deux fois on va dire, et la deuxième grosse étape, c'était à La Briche. La Briche Studio, alors là pour tous les musiciens qui nous écoutent et qui sont dans le coin, allez-y, c'est super, c'est à une heure de tour.
1: Même pas
0: une heure, et en plus c'est à côté du lac Dôme, pour ceux qui savent, on peut s'y baigner, c'est génial. Et c'est tenu par un couple qui est adorable et qui nous a accueillis donc, pendant 5 jours. Voilà, on a passé 5 jours.
1: On a loué ce studio et un petit hébergement sur place histoire d'être en totale immersion dans notre art créatif avec les poules, les ânes, la forêt, tout ça. Et donc nous, on est resté 5 jours. On avait donc déjà des bases de ce qu'on allait enregistrer et quelques voix d'enregistrer, des synthés notamment, tout ce qui est les parties de synthés, tout ça. On avait déjà pas mal travaillé en amont ces choses-là dans la fameuse grange. Ce qu'on visait au studio, c'était de refaire les voix lead, de bien enregistrer les violons.
0: La batterie,
1: c'est chiant à enregistrer, faut de l'espace, une pièce qui sonne bien, 15 000 micros. On n'avait pas le choix que d'être dans un studio et d'avoir le temps de tester des choses avec le matériel qui était sur place. Parce qu'en studio, il y a toujours plein de trucs rigolos à tester. En l'occurrence, il y avait des synthés, il y avait des instruments, des percussions, des cymbales pétées, des trucs
0: grave.
1: Qui nous ont permis d'enregistrer plein de textures supplémentaires.
0: Et tout ça mené tambour-battant par du coup Nicolas Blondeau, voilà, qui est un super ingé son avec qui on travaille. On a travaillé aussi en studio et en live. Donc voilà, pour répondre à cette petite question. Et 5 jours, ça va vite. On n'a pas chômé, non. On a fait des grosses journées.
1: Ouais,
0: voilà.
1: On s'est fait des genre 10h minuit, quoi.
0: Voilà.
1: On s'est bien enchaîné pour faire ces 10 titres en si peu de temps. Mais c'était vraiment génial. Et d'ailleurs, pendant qu'on parle de La Briche, sachez qu'il y a un festival qui se tient à La Briche qui s'appelle Music, Magic and Myth. Mais j'ai peur que ça passe mal
0: génial,
1: au micro.
0: Il est génial ton accent, j'adore. Moi, je valide.
1: Et c'est à partir de demain, ça commence demain, on y joue. Donc jeudi 7 mai à La Briche, le festival Music, Magic and Myth qui se tiendra pendant 4 jours avec plusieurs groupes locaux qui jouent, Hélène and the Boy, Veuve, nous. et des groupes dont vous n'avez probablement jamais entendu parler, mais qui sont vraiment super.
0: Oui. Allez voilà. Vous renseigner, allez regarder.
1: Je crois qu'il reste quelques places de ce que j'ai reçu comme info de l'Orga, qui était pas loin du sold out, mais il restait encore quelques petites places. Et nous apprenons aussi en parallèle que le Enzo Petillo de Radio Béton sera sur place à l'occasion de retrouver les collègues de Radio Béton.
0: Exactement. Alors, on n'a plus de questions. Bah voilà. Ah non, question très niche. Alors, on a une question très niche.
1: Ouais, pour les chiens.
0: À laquelle on va répondre ne t'inquiète pas. Le titre The Square que vous faites en concert mais qui n'est pas sur l'album, c'est une reprise ou c'est une compo? C'est une compo.
1: Comme tous les morceaux que nous faisons.
0: Oui.
1: On fait que des compos.
0: Après, effectivement, en fait, on est on n'invente plus rien. Et en fait, le The Square est un cercle circassien, donc en fait l'équivalent d'une jig irlandaise. Et c'est en musique irlandaise, il y a vachement de proximité dans plein de morceaux. Donc peut-être j'ai été aussi influencée par une quantité monstrueuse de, on va dire, de riffs mélodiques qui font que ça pourrait rappeler d'autres jigs, comme on dit, déjà existantes. Voilà, pour répondre à cette question. Qu'est-ce qu'on se fait, Étienne? Une bouffe?
1: Je propose qu'on lance une pizza et que pendant ce temps-là, on se mette un peu de musique pour s'ambiancer.
0: Allez, ça part.
1: Mais quoi mettre?
0: Il y a un petit titre là qui vient de sortir de Lucien Antounès qui m'a réjoui. Voilà, je dirais ça comme ça, avec des petites équivalences. Ça, c'est un peu technique, c'est pour ceux qui font du matrock, rythmique et machin et tout, très Lucien Antounès. Ce titre s'appelle Silence. Voilà, on balance Silence.

0: Et voici, vous venez d'écouter Lucie Antunes, le titre Silence qui vient de sortir. Ou peut-être faut-il le prononcer Silence, je ne sais pas. Vous êtes toujours avec La Ciguë, un groupe programmé sur l'incroyable festival Au Quart de Tour. Et nous sommes en carte blanche pour les 7 minutes, même pas 6 minutes 30 qui restent.
1: On va se dépêcher d'ailleurs parce que nous avons encore reçu une question.
0: Nous avons encore reçu une question qui nous dit on fait des musiques qui entraînent à la lutte et est-ce un choix de rendre la musique davantage engagée
1: et la réponse est
0: oui.
1: Et oui.
0: La réponse est oui.
1: Oui.
0: Oui. On a choisi de faire des titres engagés. Ce n'est pas arrivé complètement par hasard, figurez-vous.
1: Mais c'est une très bonne question.
0: Non, mais c'est une très bonne question.
1: Parce qu'en fait, il y a un peu ce discours-là en ce moment d'artistes qui se font shadowban parce que en gros ils prennent un positionnement politique et du coup ce débat n'en finira à mon avis pas d'agiter notre vie de musicien parce que potentiellement aussi ça peut avoir des impacts sur de la programmation, sur la diffusion, sur tout ça. Nous on a de la chance d'être assez libre là-dedans, j'ai l'impression, et de pouvoir pas être soumis à cette logique à la fois économique et capitaliste.
0: Ça semble extrêmement important, effectivement, au vu de la situation. Là, par exemple, je pense à Grunt TV, qui est un média rap qui a fait une tournée en lien avec les municipales à ce moment-là, qui en fait replaçait le rap comme une culture contre le RN, hein, principalement. C'était le propos de cette tournée. On a vu des salles qui ne pouvaient pas programmer cette tournée parce qu'ils avaient peur des répercussions en termes de subventions. Donc les enjeux politiques qui viennent interférer sur la culture, tout simplement. On adore, c'est génial. Ça, nous, on a la chance de pouvoir dire les choses sans que ça ait d'impact et on a envie de continuer de le faire. Et je pense que c'est important qu'il y ait plein de gens qui le fassent.
1: Grave. Donc
0: pour
1: continuer.
0: Que la culture soit plurielle et qu'elle puisse exister.
1: Et que
0: librement.
1: L'arrêt politique, on n'oublie pas.
0: Et l'arrêt politique, tout à fait. En fait, là, on est en train de fixer le chrono. On se dit qu'il nous reste exactement 20 secondes pour vous dire au revoir. Donc,
1: oui.
0: C'est le moment où on va vous dire au revoir. Et
1: on va vous faire écouter La Rue, qui est un titre qui parle de politique et de manifestation. Allez.
0: Qui appelle à jeter des pavés.
1: Et oui.
0: Dans la mare, comme Radio Béton le fait si bien au quotidien. Voilà, donc c'était La Ciguë sur Radio Béton. On se retrouve au festival Au Quart de Tour. Si vous n'êtes pas là le 11 juin au festival Au Quart de Tour, vous pouvez suivre toutes nos dates sur les réseaux sociaux, notamment Instagram et Facebook, où nous sommes fort présents, sous le nom laciguë.duo.
1: On vous fait des bisous.
0: Et c'est parti, on vous fait écouter La Rue. Au revoir, merci.
1: Ciao.
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2: Bonjour à toutes et à tous, vous écoutez Radio Béton, il est 17h01. Je m'appelle Robin et je suis ravi de vous retrouver une fois de plus, comme chaque mercredi, pour non pas 2h15 de direct, mais bien 1h15 de direct. Car oui, nous étions avec la Cigu juste avant, que je remercie d'ailleurs pour leur passage, pour leur petite carte blanche dans le cadre de leur venue au festival au quart de tour. Quel jour ce sera la Cigu d'ailleurs, je ne sais plus, ce sera le jeudi, sous le petit chapiteau d'Ocar. En attendant, eh bien, nous on est parti pour une heure d'anime ensemble, avec une fois n'est pas coutume, une riche programmation musicale que je vous ai concoctée avec amour. Vous écoutez Radio Béton sur le 93.6 FM ou peut-être même le www.radiobéton.com et c'est une bonne nouvelle, vous avez choisi la bonne station, la bonne radio. Alors mes chers amis, laissez-moi vous souhaiter la bienvenue.

Et je vous propose qu'on commence directement avec une des quelques nouveautés que je vais vous présenter cette semaine. Alors, j'en présenterai pas énormément puisqu'on n'a pas non plus beaucoup de temps à passer ensemble, mais on va écouter un nouvel extrait du prochain album à paraître de l'excellent groupe canadien La Sécurité. Le groupe basé au Québec qui est de retour donc avec un deuxième album, ça s'appellera Bingo et sortira le 12 juin 2026. On sera en plein au quart de tour, mais en attendant, eh bien, continuons de découvrir cet album avec le morceau Deny qui vient juste de sortir et qui est drôlement bien.

avec le morceau Drowning in My Sleep, un extrait du nouvel EP du groupe américain qui vient tout juste de sortir, s'appelle We Drink Blood. Il est 17h10. La suite, c'est le sublime Metroma par The Say.

Les Berlinois de Afar à l'instant avec le morceau Numero Advice, remixé par le tout aussi berlinois Acid Pauli. Ça vient juste de sortir et on continue avec les nouveautés avec les Shoe Size 45 et le morceau Der Fall. Restons en Allemagne.

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Sébastien Tellier à l'instant, bien évidemment avec un extrait de Sexuality, son album sorti en 2008, produit par le grand Philippe Zdar. On écoutait L'amour et la violence et j'étais presque obligé de le jouer. C'est un morceau que j'ai écouté hier soir. Ce matin, j'ouvre internet, je tombe sur un extrait d'une interview de Sébastien Tellier et tout à l'heure, la Cigu parle de ce morceau. Ça faisait trop de coïncidences, j'étais bien obligé de le jouer et en même temps, quel morceau, mes chers amis. Il est 17h27, vous écoutez Radio Béton, vous avez bien raison. Je vous rappelle qu'on est ensemble jusqu'à 18h10 et qu'à 18h10, on laissera la place au quart d'heure Tourangeau, l'émission en direct et en public dans laquelle Enzo et Nathan reçoivent un groupe qui vient de sortir un disque. Ça se passe du côté de l'Oxford Pub, juste derrière les Halles, rue Jules Charpentier. Et c'est tout à fait gratuit, alors n'hésitez pas à vous y rendre. La suite, c'est Berliner Doom avec le morceau « Reine ».

Daughter, le groupe londonien emmené par la géniale Elena Tundra avec le morceau Party, un extrait de leur dernier album sorti en 2023, l'album Stereo Mind Game, et j'adore vraiment ce morceau. Il est 17h33, on continue avec les Prinzhorn Dance School et un extrait de l'album Clay Class sorti en 2012, on écoute le très beau How Want You.

Un classique de l'Italo Disco des années 80 à l'instant avec le morceau Faces. Au chant, c'était Clio et à la production Roberto Ferrante, évidemment. La suite, on la passe avec l'excellent Blind Delon, l'artiste toulousain et non pas un de ses derniers titres, mais bien un de ses premiers, peut-être même son premier, le morceau Edouard, celui qui l'a un petit peu fait connaître au milieu des années 2010.

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1: Alex Goff à l'instant sur le 93.6 avec le morceau Der SJ, le rappeur londonien, et un extrait d'un disque sorti il y a un petit moment désormais, c'était en 2019, c'était un EP, il s'appelait 80%. La suite, c'est Oliver Sim, que vous connaissez peut-être davantage au sein de son groupe, puisqu'il était bassiste dans le groupe The XX il y a quelques années, hein, désormais, un groupe qui a beaucoup marqué la fin des années 2000, début des années 2010. Et bien Oliver Sim a sorti un album solo en 2022 qui est vraiment très bon. On n'a peut-être pas assez parlé de ce disque. L'album s'appelait Hideous Bastard et dessus on y retrouve le morceau Hideous justement en featuring avec l'immense Jimmy Somerville.

Poets of the Signature à l'instant avec le morceau Don't Jerk It In Your Food, un morceau sorti en 1986. Il est 18h tout pile, agenda.

Et dans 10 minutes, évidemment, le quart d'heure Tourangeau, l'émission en direct et en public dans laquelle nos chers collègues Nathan et Enzo reçoivent un groupe qui vient de sortir un disque. Aujourd'hui, c'est la fanfare Suck Dead, le brass band qui viendra présenter leur nouveau disque. Alors, vous pouvez vous y rendre. Ça se passe à l'Oxford Pub rue Jules Charpentier. C'est évidemment gratuit. Le groupe en profitera même pour faire un petit live en fin d'émission. Ce soir, du côté de la foire de Tours, c'est Chippy que vous verrez en concert, groupe qui est passé il n'y a pas si longtemps au quart d'heure Tourangeau d'ailleurs. On passe à ce week-end avec un festival dont la Cigu a parlé tout à l'heure, le festival Musique Magique Meet du côté de Rillé. Ça se passe à la Briche Audio. Et pour l'occasion, eh bien, vous y verrez du beau monde, hein, puisque vous verrez Mitsune, Spoink, Miracetti, Bam, Tao, Helen and the Boys, la Cigu et bien d'autres. Il y a une riche programmation à beaucoup de groupes, beaucoup, beaucoup de DJ aussi. Ça se passe ce week-end du 7 au 10 mai. Il y a 150 places seulement et des billets à retrouver sur musicmagicmeet.com. Passe à jeudi avec un concert chez Lati, c'est Diez, un projet de guitare minimale instrumentale qui se produira donc du côté du bar de la rue Édouard Vaillant. Ça commencera à 20h. Un petit détour par la rue du Grand Marché maintenant et par le Serpent Volant avec un concert demain soir aussi. C'est How Death Jog, un projet d'abstract blues accompagné d'Antoine Ferragu, un projet folk XP qui aura donc lieu demain soir du côté du Serpent. Le tarif est de 5€ et ça commencera à 20h. Retour à la foire de Tours demain avec Glad et Garusé, soirée entre soul et rap. Vendredi, l'assaut bruit de fond investit l'Oxford Pub pour deux concerts. Le concert de Victor Janvier, un projet pop expérimental toulousain, ainsi que les locaux de l'étape, la folk pop des Boonies and the Boonies. C'est gratuit, ça commence à 19h et ça se passe à l'Oxford, rue Jules Charpentier.

Vendredi, on revient du côté du Serpent Volant avec deux concerts une nouvelle fois. Un concert de punk rock avec le groupe Grizzly ainsi qu'un concert de rock garage avec le groupe Friday My Lady.

Samedi, les Beyond the Sticks organisent leur release party et ça se passe au Nouvel Atrium de Saint-Avertin. Pour l'occasion, ils ne seront pas seuls puisqu'ils seront accompagnés de 4 groupes. Et oui, en plus de Beyond the Sticks, vous pourrez applaudir les Fatal Move, un groupe de heavy hardcore anversois, les Scumbags, un groupe de death metal tourangeau, d'autres tourangeaux avec les Final Showdown, ou encore les Alsaciens de 6 Gram 8, un groupe de metal hardcore basé précisément à Colmar. Ça commence à 18h et ça vous coûtera 9€. Un petit détour par le 41, un petit détour par le Loir-et-Cher. Ce samedi, avec l'assaut, les assauts, figures libres, appel d'air, Le Grand Guet, Zéro de Graisse et Foliard qui unissent leurs forces pour vous proposer le spectacle des Déesses de la Fesse. Une compagnie que vous avez peut-être déjà vue à Tours, notamment sur des orgas de la Cour des Miracles, hein, au Bateau Ivre ou au 37e Parallèle. Eh bien, si vous avez raté cet excellent spectacle, rendez-vous du côté de la ferme du Grand Guet à Saint-Martin-des-Bois dans le 41. Ce samedi à partir de 19h, ça vous coûtera 12€ et vous pourrez donc voir ce spectacle qui est très cool. Dimanche, du côté du Super 9, vous pourrez applaudir Scott McCloud, un artiste folk new-yorkais. Alors, il paraît que c'est un gros truc, il paraît que c'est un peu un événement, mais je suis peut-être un peu jeune pour connaître ce Scott McCloud et pour m'en faire une grosse maison. Mais en tout cas, il paraît que c'est un truc un peu culte. Donc, on en écoutera un extrait après cet agenda. C'est prix libre, c'est à 19h ce dimanche. Allez, un petit dernier pour la route avec un concert très cool, un triple concert lundi prochain du côté du Jéricho de Saint-Pierre-des-Corps, puisque c'est Cocktail Pueblo qui reprend du service pour vous présenter un concert de Boogers, un concert de pneus et un concert de kermesse. Ça commence à 19h et ça risque d'être une jolie fête du côté du Jéricho. C'est là-dessus qu'on se quitte et qu'on se donne rendez-vous la semaine prochaine à partir de 16h sur Radio Béton. Comme chaque mercredi, on se quitte avec le fameux Scott McCloud, donc, qui jouera au Super 9 ce dimanche. L'occasion pour moi de le découvrir, en même temps que vous, peut-être ou pas. On écoute le morceau Abandoned in the Flames tout de suite. C'était Robin pour Béton, en tout cas. Je vous donne rendez-vous la semaine prochaine. D'ici là, portez-vous bien. Ciao.

0: 6h10.
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8: Bonjour à tous, bonjour à toutes et bienvenue dans cette nouvelle émission du quart d'heure Tourangeau. Chaque mercredi de 18h10 à 19h, nous sommes en direct en public de l'Oxford Pub pour vous faire découvrir notre foisonnante scène locale. Et aujourd'hui, ils ne sont pas nés de la dernière pluie, ils s'appellent les Sogdahead et ils viennent tout juste sortir leur nouveau disque qu'on va vous faire découvrir. Donc pendant cette émission, bien sûr, un live orchestral vous attend à la fin de l'émission. Mais tout de suite, on découvre l'univers de nos invités. Si vous ne connaissez pas encore les Sogdahead avec un premier extrait de ce disque, c'est le morceau Lil Bug. Vous écoutez le quart d'heure Tourangeau. Nous sommes en direct en public de l'Oxford Pub jusqu'à 19h.

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5: Et oui, en piste avec les Sogdahead, ce soir dans l'émission du quart d'heure Tourangeau, on va découvrir leur tout nouvel album qui vient de sortir, il s'appelle Out Loud, ils sont avec nous jusqu'à 19h, on vient d'ailleurs d'en écouter un premier extrait, c'était le titre Lil Bug, et bien sûr, à mes côtés, comme chaque semaine, il y a Nathan.
6: Et oui Enzo, j'ai l'impression d'avoir parlé un peu vite la semaine dernière à chanter les louanges du soleil éternel, d'un printemps-été indéboulonnable qui brille le culure et blinde les terrasses, celui qui attend qu'on s'habitue pour se faire la malle à l'heure des hors les murs. Quand la guinguette ouvre ses quais, la Loire aussi a soif. Grande douche et gigadrache qui vient nous rappeler la fragilité des open air face à Dame Nature et l'absurdité d'être heureux sous les UV quand le monde va si mal. Faut avouer que là au moins on est raccord, un ciel sombre comme l'avenir du monde, qui pleut des cordes comme des bombes, qui tonne, qui cogne, qui gronde comme les révoltes populaires qu'on essaiera un jour. Et puis restons concentrés, il va en falloir de l'eau pour mettre Bardella au fond de la Loire. Et puis c'est peut-être juste un petit reminder un peu excessif que les présidentielles c'est dans tout pile un entouron. Qu'on part sur une année de campagne, de mauvaises punchlines, de coups bas, de médiocrité et de mauvais débats, le fameux bal des morts, la danse de mauvais coups d'Odezen et Rebecca. Au milieu des intempéries, évidemment, tout n'est pas que cynisme et sinistre, on y trouve aussi de jolis arcs-en-ciel. Avant le grand soir, soutenons la scène locale. Elle est douée, elle est impétueuse, à l'image de Krenoka et de sa boom 90s, Pokémon, Buffy, Tamagotchi, recette spicy pour release party réussie, 10 nouveaux titres et un nouvel album, Small Eclipse of the Earth, le soleil joue décidément à cache-cache. Quand Naomi, Belinda Amnesi et le GoFast brûlaient la foire entre copines, un seul et grand bel astre chassait petites gouttes et grands torrents au son des invités du soir, transformant la Loire en Mississippi. Et oui, parce que ça fait un peu plus de 10 ans que nos guests ont fait un peu plus que tremper les lèvres dans la sauce Cajun. Un Blas gourmand et épicurien arrachait la tête des écrevisses avec les dents, une passion totale pour les brass bands, les second lines et une volonté farouche de faire vivre massivement leur musique chez nous, comme si Tours était Nola. Esthétique et culture oblige, les copains ont dû... et su surtout développer et entretenir un sacré sens du commun et du faire ensemble, jouant alors au pipérus du collectif, Sogdahead, collectif puis groupe de la Saugrenue, collectif membre du 37e parallèle, collectif de collectif, fonctionnement collégial, joie du quorum, idéal de l'unanimité et règne de la majorité, tous ensemble et jamais seuls. Si le band s'est échiné depuis ses débuts à dépoussiérer les standards et classiques du genre qui les obsède, il faudra attendre 2021 pour les retrouver sous compo single, cover de Kate Bush et EP, de Big 14 à Between the Lines. Et si, comme on le sait, tout seul, on va plus vite, ensemble, on va bel et bien plus loin. Alors pourquoi pas jusqu'à Nola, origine, maison mère, pour un peu plus qu'un voyage, une immersion, durant laquelle leur musique s'est nourrie, consolidée et cristallisée au contact des locaux, à leur place parmi les leurs. En résulte, le disque qui nous réunit ce soir, 15 nouvelles compos New Orleans qui leur ressemblent et qui crient joie, colère et espoir, voix et cuivre en cœur et dans un même élan pour dire Out Loud, ce qui est né en eux et là-bas. Sous logo, la crevette n'a pas fini de faire la fête. Ça tombe bien, nous, on aime ça, la teuf. On a rempli nos verres, on a branché les micros. Sogdahead, bienvenue au quart d'heure Tourangeau.
7: Merci.
8: Merci.
6: Merci à vous. J'aime bien, surtout quand un groupe a pas mal d'années d'existence, revenir un peu au tout début, aux origines. Alors, on lit souvent 2017 pour le début du projet. J'ai aussi lu que finalement, c'était un petit peu plus vieux que ça. À quel moment ça a démarré? Puis surtout, ça débute sous l'impulsion de qui? Avec quelle intention tout ça?
7: Ça débute aux alentours de 2012. Au tout début de ça, il y a une série. Série télévisée qui s'appelle Trémé et qui parle de après l'ouragan Katrina qui parle de la vie des musiciens, mais pas que. Après c'est la reconstruction de la Nouvelle-Orléans, mais il y a quand même une grosse thématique autour de la musique et comment les musiciens s'en sortent derrière ça. Et vraiment c'est une série qui est super, qui parle beaucoup des musiciens. Et au départ, Sogdahead, c'était juste un regroupement de personnes qui aimaient cette musique, qui voulaient s'y confronter un petit peu. Donc au départ, c'était juste refaire ses standards et puis les sortir dans la rue sans plus de contraintes que ça, que se confronter à cette musique et la jouer, quoi.
6: Et à quel moment ça devient juste autre chose que du kiff? À quel moment vous y mettez plus d'intention que ça?
8: Alors c'est à partir de 2017, comme tu disais. Et en fait, c'est juste qu'on s'est regroupé. On a eu envie de se professionnaliser dans le sens On avait envie d'aller un peu plus loin, de composer aussi. C'est le moment où naissent les premières compos pour le groupe. Et du coup, l'équipe s'est fixée à ce moment-là. Avant ça, c'était assez volatile. Il y avait du monde qui venait, qui repartait. Ça buffait beaucoup, en fait, autour des standards. Et autour de 2017, il y a une envie de fixer un peu plus les choses et d'avoir un rendu autre qui nous était un peu plus propre, qui nous appartenait.
6: Et en 2017, quand vous formez finalement le band tel qu'il peut exister aujourd'hui, tous les membres du groupe sont déjà débouffés de cette musique-là, ou est-ce qu'il y a des personnes qui découvrent un peu tout ça et qui rejoignent le groupe parce que juste ils savent jouer de tel ou tel instrument ?
7: Non, il y avait quand même l'envie de jouer cette musique. Après, effectivement, à partir de 2007, ça se fixe un peu plus sur une équipe. 2017, pardon. Ça se fixe un peu plus sur une équipe et arrivent des compositions. Mais il y a quand même toujours l'envie de s'approprier cette musique aussi, d'en faire quelque chose de nouveau, parce que dans toutes ces musiques caribéennes, il y a énormément de métissage. Et du coup, c'est la porte ouverte à nous aussi y apporter notre propre touche.
6: Et pour les personnes qui nous écoutent, ou même Enzo et moi, qui ne sont fondamentalement pas des spécialistes de cette musique-là, est-ce qu'il y a des codes, des bases, des choses à savoir ? Je sais qu'il y a un vocabulaire assez précis, quand même, autour de cette musique, une façon de la jouer aussi. Qu'est-ce que c'est un brass band ? Quelle est la différence entre un brass band et une fanfare, un second lines ? Qu'est-ce que c'est tout ça ?
8: Alors, brass band, c'est la terminologie anglophone. Souvent, ça définit cette forme dans laquelle on est, c'est-à-dire des trompettes, des saxophones, du souba et une rythmique définie. Et des trombones. Oui. Bref. Et dans fanfare, il peut y avoir un peu plus de choses. Il y aura des clarinettes, il y aura des flûtes, il y aura d'autres instruments avant. Mais brass band, c'est plus orienté cuivre, saxophone pour les bois et après les percussions et le souba.
6: Et un second lines, qu'est-ce que
8: second que c'est ? Second lines, alors c'est le mot à 1000 points. Il y a 1000 définitions. Dans l'histoire du groupe, en 2023, on est allé à la Nouvelle-Orléans. On n'en avait qu'une. Ça ne nous a pas aidé à avoir encore plus une définition. mais en fait, on a pu piocher plusieurs informations. Il peut y avoir une origine funéraire. C'est une musique et une activité qui accompagne les enterrements. Donc en première ligne, tu as souvent le corbillard et la famille. En deuxième ligne, tu as la fanfare et les badauds qui viennent se joindre à cette commémoration, qui est assez joyeuse, contrairement à ce qu'on voit chez nous. Sinon, le gros des parades de second line qu'on peut voir et qu'on peut pratiquer quand on va là-bas, c'est des rassemblements autour de ce qui s'appelle des SAPC, là-bas. C'est des... Je vais faire assez court, c'est des espèces d'associations de quartier type MJC en France, et qui se regroupent historiquement, c'est parce que la communauté afro n'avait pas possibilité d'accéder à la sécurité sociale. Donc en fait, ils se sont regroupés, ils ont organisé des fêtes qui avaient lieu les dimanches après-midi, et en fait, ils ont vendu de la bouffe, des boissons, des trucs, et ils se sont ramenés des fanfares, parce que c'est facile pour se déplacer, pour ramener le plus de personnes possible autour de cet événement. Et récolter de l'argent pour payer une maison qui a été brûlée, un enfant qui est malade, tout ça, pour se faire une sécurité sociale communautaire.
6: Ouais, une musique qui est très quotidienne finalement et qui appartient à cette communauté.
7: Ouais, en gros, toujours actuellement, de septembre à mai, toute l'année, enfin pas toute l'année, mais de septembre à mai, tous les week-ends, il y a plusieurs parades dans différents quartiers de la Nouvelle-Orléans. Chaque parade est organisée par les SAPC, c'est des social clubs, et donc c'est pendant 3-4 heures, ça déambule dans le quartier, ça vend de la bouffe, ça vend de l'alcool, il y a des gens qui dansent, il y a un ou plusieurs groupes, et il y a des milliers de personnes qui suivent l'événement, qui dansent pendant des heures, et c'est un événement populaire assez incroyable, qu'il faut vivre là-bas. Et c'est vraiment des événements populaires qui sont quand même organisés par la ville, mais ça déambule dans tout le quartier, et ça fait de la zik, ça fait la fête.
6: Tu parlais du fait de vouloir vous appropriez cette musique, la jouer à votre sauce. Est-ce que quand vous commencez à composer, vous partez quand même avec des modèles, des héros en tête, parce que vous avez repris des standards et des classiques pendant un moment?
8: Ouais, bah, y a tous les groupes qu'on a tous écoutés, le Rebirth, le TBC. Et même en 2017, je crois, ça fait partie des dates un peu marquantes, on a fait intervenir Kirk Joseph, qui est un souba emblématique de la Nouvelle-Orléans. Il est venu à Tours nous voir pendant 2 jours, de mémoire. Et en fait, c'était un premier échange qu'on avait avec quelqu'un de là-bas, quelqu'un qui vit cette musique-là au quotidien. Et du coup, il y avait toujours ce truc d'essayer d'en faire une musique à nous, en respectant aussi ce qui se fait là-bas et en différenciant bien les choses. C'est ce que vous entendez chez Sogdahead, c'est notre musique. C'est un peu dur de dire qu'on fait du second line et tout ça, c'est la musique qui leur appartient. Nous, on fait notre musique, qui est un mélange, un métissage avec du second line.
6: On dit parfois de Sogdahead que c'est un brass band king size. C'est beaucoup d'avoir autant de personnes une formation qui joue cette musique-là.
8: Alors même au-delà de cette musique-là, c'est qu'en fait, avoir une formation de 10 personnes aujourd'hui, c'est politique, quasiment.
6: Ouais.
8: Défendre ça auprès de programmateurs, auprès d'événements, de mairies, d'institutions, c'est politique. Et c'est une volonté d'essayer de garder ce format-là. On est dans un illogisme total. Hein. Si on veut partir en tournée, un camion, souvent c'est plutôt 9 places, on est 10. Mais il y a une volonté de défendre ça parce que la musique veut ce nombre-là. Et nous, on veut ce nombre-là et cet équilibre-là. Donc c'est pour ça, on est un groupe king size.
6: On y retrouve qui et à quel poste dans Sogdahead, si on doit lister tout le monde?
8: Alors on peut lister tout le monde rapidement. Il y a Fanfan qui est au souba, Karim aux percussions, Rémi à la caisse claire, Pascal à la grosse caisse. On a Adrien à la trompette, Quentin et Simon au trombone, Samuel au saxophone ténor, Alexandre au saxophone alto et moi aussi à la trompette. Et Basile au trombone, pardon.
6: Donc vous êtes déjà assez nombreux dans le groupe, mais votre amour du collectif ne s'arrête pas là. Puisque je l'ai mentionné au début de l'émission, il y a la Saugrenue, il y a le 37e parallèle. Vous pouvez nous parler un petit peu de ces deux maisons imbriquées l'une dans l'autre?
7: Du coup, nous, il y a le groupe Sogdahead, mais on fait partie d'un collectif qui s'appelle la Saugrenue, dans lequel il y a d'autres groupes, qui est un collectif qui existe maintenant depuis plus d'une vingtaine d'années sur Tours. L'intérêt, c'est de mutualiser des moyens humains, des moyens logistiques, un camion, un lieu de répétition. Et encore, au-delà de cette entité qu'est la Saugrenue, il y a le 37e parallèle, qui est un lieu de création métropolitain, qui est situé à Tours-Nord, pas très loin du lycée Choiseul, du parc de la Cousinerie. Et donc où là, il y a une dizaine de compagnies permanentes qui font vivre ce lieu, qu'ils font vivre. Il y a aussi des employés, des coordinations techniques, coordinations en général. C'est un lieu qui accueille beaucoup de compagnies du territoire, de la région, mais aussi parfois de France, enfin un peu plus large. C'est entre 40 et 80 compagnies extérieures accueillies en résidence, mais on a une gouvernance collégiale de la dizaine de compagnies permanentes qui font vivre ce lieu, qui est un lieu qui est soutenu par la métropole, par la région, avec une gouvernance collective, ce qui est assez rare dans ce genre de lieu.
6: C'est pas trop compliqué de s'y retrouver au milieu des 1000 casquettes, 1000 logos, 1000 drapeaux.
7: 37e, c'est la dernière couche. Voilà. Ouais. Il n'y a pas d'autres collectifs après au-dessus. Voilà. Mais oui, après, c'est l'union fait la force. Voilà.
8: Et c'est aussi un très grand terrain de jeu pour nous, en fait, le 37e. Et tout ça, tout le jeu en vaut la chandelle. C'est il y a plusieurs instances, du coup, Sogdahead, la Saugrenue, le 37e. Et ça nous permet tellement de choses que, oui, au quotidien, c'est cool d'être là-bas et d'être entouré de tous ces gens-là.
6: Terrain de jeu dans lequel vous avez pu notamment travailler aussi la musique de Outlawed qui nous réunit ce soir et dont on va s'écouter, j'imagine, mon cher Enzo, un deuxième extrait.
5: Tu as tout à fait raison, Nathan. Quel professionnalisme. Donc, les Sogdahead sont nos invités. On découvre cet album Outlawed avec un deuxième extrait. C'est Hard Life dans le quart d'heure, Tourangeau.

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3: Aujourd'hui, depuis un moment maintenant, vous jouez toujours en rue, mais il y a surtout un spectacle aujourd'hui qui est taillé pour la scène, qui a été réfléchi avec des lumières et autres. Il y a un manque de scène, de projo, de light et justement de construction scénique quand on fait beaucoup de rue, de la déambule et autres.
4: C'est deux choses différentes. Il y a une énergie et une proximité en rue. Avec le public qui est assez incroyable, mais ça permet pas toutes les nuances, et ça c'est quelque chose qu'on peut avoir sur scène avec une amplification, et il y a un côté des fois très sauvage dans cette musique qui est hyper agréable, qui est hyper kiffant à jouer et on espère à recevoir, mais la scène permet d'autres choses. Et c'est pour ça qu'on a voulu travailler aussi avec la sonorisation et du coup avec les lumières pour amener autre chose.
3: Il y a quelque chose que vous préférez entre les deux aujourd'hui ? Ou il y a un souhait quand même de conserver tout ?
5: Il y a un souhait de conserver tout. C'est deux terrains de jeu différents et les deux sont équivalents. Le plaisir, il est autant sur les deux.
3: Tu en parlais tout à l'heure, en 2017 c'est le moment où les compos arrivent dans l'existence de vie du groupe. Qu'est-ce qui a été le déclic justement de commencer à les sortir, ces fameux morceaux ? Parce qu'il y a le premier single, si je raconte pas de bêtises, il est sorti en 2021, donc il y a quand même eu un temps de latence assez important entre les deux. Ça a été quoi le déclic, ouais ?
5: Alors il y a eu un temps de latence qui était lié au jouage aussi, parce qu'en fait il fallait les éprouver, et après trouver des moyens pour mettre en œuvre un enregistrement pour 10 personnes, comprendre comment on voulait s'enregistrer, quels sons on voulait rendre. Et le déclic, c'était nous faire entendre un peu, donner une identité à ce projet qui prenait beaucoup de place les uns les autres dans nos vies.
3: Et donc y a eu quelques singles et deux EP, si je ne raconte pas de bêtises, qui nous conduisent aujourd'hui au disque qui nous réunit ce soir et qui a pris racine du coup à Nola. En tout cas, il a commencé à germer et à naître durant ce voyage. Il a été organisé comment ? Vous en avez parlé un tout petit peu juste avant cette pause musicale, mais comment est né ce projet de voyage ?
4: Ce projet de voyage, en fait, c'est de la formation professionnelle. On est pour une grande majorité dans le groupe intermittent du spectacle. Et donc, comme pour tous les corps de métier, il y a des organismes de formation professionnelle. Et pour nous, c'est l'AFDAS. Et il y a un organisme qui s'appelle Trampo, qui est basé à Nantes, et qui organise des formations pour musiciens, ce qu'ils appellent in situ, c'est-à-dire ils emmènent les musiciens à l'étranger. Ça peut être à la Nouvelle-Orléans pour les brass bands, mais ils en font aussi, je crois, à Cuba, ils en font en Côte d'Ivoire, ils en font au Brésil, enfin voilà, ils... Le principe de cet organisme, le Trampo, c'est d'emmener les musiciens dans un lieu, de les faire rencontrer des musiciens locaux pour apprendre et pratiquer une musique. Pour nous, ça a mis un petit peu de temps, parce que d'habitude, les formations sont limitées à 8-10 musiciens maximum. Et nous, quand on y est parti, à l'époque, on était 14. On fonctionnait donc aussi en collectif. Et on voulait partir à 14. Pour nous, c'était 14 ou personne. Donc ça a mis un petit peu de temps à se mettre en place pour que les organismes de financement valident, que là-bas, on puisse avoir de l'hébergement pour tout le monde, des formateurs pour tout le monde. Donc ça a mis quelques années. Et donc en 2023, c'était en octobre, je crois, on est parti donc à 14 à la Nouvelle-Orléans pour faire un peu ce parcours initiatique et se former avec des musiciens locaux.
3: Et on y trouve le temps du coup de commencer à composer les morceaux tous ensemble ?
5: Alors non, on ingère beaucoup. Ouais. Et en fait c'est au retour où on prend le temps de se poser, de réaliser un peu ce qu'on a vécu. Et puis de se poser, de composer, de tester beaucoup de choses. Et puis et oui, cet album il sort maintenant, mais ça fait un peu de temps qu'il est dans nos têtes quand même. Et dès le retour, tout le monde était derrière son ordinateur, on va dire.
3: Vous avez plus chacun des choses différentes à amener au sein des compos. Comment on compose à autant de mains finalement ? Comment on organise ça ? Est-ce que ça doit être un...
4: Généralement, il y a tout le monde ne compose pas dans le groupe, mais il y a quand même 4 ou 5 compositeurs qui généralement ramènent une idée déjà assez précise d'un morceau, et après c'est retravaillé en collectif. Ça peut être sur la structure d'un morceau, sur tel ou tel passage à réarranger, ou voilà. Mais généralement, il y a une personne qui ramène une base assez sérieuse d'un morceau.
3: Et le chant et le texte, ils occupent quel rôle, quelle place au sein des compositions ?
5: Alors, pour nous, c'est une grosse place. Cet album, s'il s'appelle Out Loud, c'est pas pour rien, c'est qu'on a vraiment mis l'accent sur le chant. C'est un peu notre French touch pour cette musique-là, d'utiliser le chœur de cette manière. On a du chant lead et du chœur. Et en fait, c'est un... C'est lié aussi avec la scène, en fait. Ça nous permet cette pratique-là. Et d'être beaucoup plus audible qu'en rue, parce que des voix acoustiques en rue, c'est toujours un petit délire. Mais du coup, les deux sont un peu liés, l'arrivée de la scène et l'envie de pousser encore plus le chant.
3: Et justement, cette façon de le placer au sein de cette musique-là, du coup, vous êtes complètement libéré, cette fois-ci, des grands modèles, des grands standards. Vous l'avez fait à votre sauce pour de vrai, quoi.
5: Bah, pour le coup, on n'est pas des Américains, je pense que ça se voit un peu. Et on a nos... On a nos mots à nous, nos façons de prononcer, nos façons de chanter, et on s'en sert.
3: À l'écoute du disque, enfin je la sors souvent de ma poche cette question-là. J'aime bien l'écouter d'une traite et puis me dire ah c'est celui-là mon préféré. Là pour le coup j'ai pas mal hésité entre SPDC et au final c'est quand même Whoosh, mon morceau préféré du disque. Vous si vous devez choisir là à l'instant T. Vous garderiez lequel ? Je sais que c'est cruel comme question. Mais...
4: C'est d'autant plus cruel qu'on est tous les deux compositeurs, donc voilà, moi, Joker.
3: Joker, même pas une ? Si, tu as le droit de changer dans 5 minutes.
5: Moi, je vais te dire Whoosh et regarde le clip qui va avec, qui est sorti, parce qu'il est très très beau.
3: J'en ai parlé un tout petit peu tout à l'heure, elle était comment cette ouverture à la guinguette ? Cette ouverture pluvieuse.
5: Sèche, malgré tout.
4: Et inespéré.
5: Inespéré, et c'était très cool, c'était la teuf, il y a eu du monde, et on s'est bien amusé.
3: Et la suite pour Suck the Head ?
4: Et bah, la suite, c'est la saison qui s'ouvre. On a des dates sur scène, des dates en rue. Ce mois-ci, c'est quoi ? C'est à Montmorillon, c'est ça ?
6: Dans la Vienne.
4: Voilà, et puis sinon, bah. On espère le meilleur pour la suite.
3: Continuez à jouer Outload encore longtemps. Et puis ce soir, c'est à l'Oxford Pub que ça se passe.
2: Tout à fait. Et avant de retrouver la version live de nos invités, on va écouter justement ce titre Whoosh que vous avez été plusieurs à citer et dont un clip est sorti apparemment à aller voir. Whoosh des Suck the Head. On écoute ça tout de suite et on se retrouve pour la fin de l'émission, pour le live de la fin du quart d'heure Tourangeau.

C'est déjà la fin de cette émission du quart d'heure tour en jeu. Les Sogdaed étaient notre invité ce soir. Une émission que vous pourrez bien sûr écouter sur toutes les plateformes de podcast et sur les ondes de béton lundi prochain entre 16h et 16h50. Mais désormais, place au live, les Sogdaed pour le quart d'heure tour en jeu. C'est quand vous voulez.

Merci, c'était les Suck Daed en live pour le quart d'heure Tour en joue. Une émission à retrouver donc en podcast très rapidement et sur les ondes de béton lundi prochain. On vous donne rendez-vous la semaine prochaine, toujours à l'Oxford Pub dès 18h10 avec Non, nos invités pour du rock cette fois-ci. Ciao à tous et merci d'avoir suivi cette émission avec les Suck Daed.

Merci à la Hache. 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Donc il y a une île locale et on abordera ces questions donc mercredi prochain. Et puis on invitera notre ami animateur de Métamorphose Nocturne pour du slam et le zèbre slam. À mercredi.

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